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0: 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Bonjour.
1: Bonjour, il va de nouveau faire très chaud aujourd'hui. 8 départements de l'Ouest sont en vigilance orange. La journée de lundi à hier a été la plus chaude jamais enregistrée dans l'Hexagone pour un mois de mai selon Météo France. Le Premier ministre Sébastien Lecornu doit présider jeudi après-midi une réunion interministérielle consacrée à cet épisode de chaleur exceptionnelle. Le procès d'un animateur périscolaire s'ouvre ce mardi à Paris. Un homme de 35 ans qui est jugé pour des agressions sexuelles sur au moins 8 enfants de 3 à 5 ans scolarisés à l'école maternelle Alphonse Baudin dans le 11e arrondissement. L'accusé qui comparaît libre en cours jusqu'à 10 ans de prison et conteste l'intégralité des faits. À Rennes, deux adolescents de 15 et 16 ans toujours en garde à vue après la mort d'un garçon de 11 ans dont le corps a été découvert dimanche sur les rives de la Vilaine. Une serviette de bain nouée très serrée autour du cou. Une enquête pour meurtre est ouverte. L'Élysée reprend la main sur la transition énergétique. Le président Emmanuel Macron va réunir aujourd'hui 200 entreprises pour lancer son grand plan d'électrification. Cette équipe de France de l'électricité est conviée pour présenter des initiatives concrètes comme le distributeur Leclerc qui devrait annoncer un investissement massif de 10 000 bornes de recharge sur ses parkings d'ici 2030. Édouard Philippe est attendu aujourd'hui à Kiev pour le sommet international des villes et régions. L'ancien Premier ministre maintient ce troisième déplacement en Ukraine, et ce malgré les menaces de Moscou. Hier, la diplomatie russe a appelé les ressortissants étrangers à quitter la capitale avant l'imminence de nouveaux bombardements. Après des semaines de discussions, l'armée américaine annonce avoir frappé l'Iran cette nuit. Une attaque surprise alors que les négociations de paix semblaient progresser. Le secrétaire d'État américain Marco Rubio assure qu'il reste encore une chance de signer un accord de paix avec Téhéran. En République démocratique du Congo, l'épidémie d'Ebola inquiète l'OMS. L'organisation alerte sur une propagation très rapide du virus alors que plus de 900 cas sont recensés. Il s'agit de la souche Bundibugyo, sans vaccin ni traitement connu. L'OMS appelle également les pays voisins à réagir alors que l'Ouganda enregistre déjà ses premiers cas. Enfin, un tour du côté de Roland-Garros avec les Français qui retrouvent le sourire et avec Gaël Monfils qui a lui fait ses adieux après sa défaite en 5-7 contre Hugo Gaston au premier tour hier.

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Nous sommes le mardi 26 mai. Aujourd'hui, c'est le 146e jour de l'année. On fête les Bérangers et les Bérangères. Une des qualités de Bérangère, c'est sa facilité à communiquer avec les autres. Bérangère est accueillante, charmante et souvent polie, ce qui en fait généralement une personne très appréciée. Lenny Kravitz a aujourd'hui 62 ans. Le rappeur Bosch a 34 ans. 60 ans pour l'actrice Helena Bonham Carter. 51 ans pour Lauryn Hill. Et puis enfin, le cofondateur du groupe Alphaville, Marianne Gold, de 71 ans. Bon anniversaire à vous aussi, peut-être né un 26 mai. 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
1: Bonjour à tous, l'horoscope de ce mardi 26 mai, on commence avec les béliers. Une bonne nouvelle arrive à point nommé pour vous permettre de retrouver un nouveau souffle. Les taureaux, votre optimisme remonte encore d'un cran, c'est le moment de profiter pleinement des bonnes choses. Les gémeaux, vous songez à un changement radical, celui-ci sera possible avec quelques formalités. Les cancers, il y a trop de mouvements autour de vous, ça vous fatigue. Les lions, votre confiance est parfaitement justifiée. Vierge, la solidité de votre couple facilite certaines situations un peu complexes. Balance, a priori, vous aurez plus de facilité à apprécier cette journée si vous restez seul. Les scorpions, une aide extérieure va vous aider à chasser définitivement un problème et le moral revient en force. Les sagittaires, c'est une très belle journée qui s'annonce. Les capricornes, votre intuition et votre sens de l'analyse vous portent chance. Les verseaux, aujourd'hui, vous avez tendance à charmer votre entourage. Et puis les poissons, votre distraction peut vous coûter des maladresses.
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1: Bonjour à toutes et à tous. On débute avec du tennis et l'adieu de Gaël Monfils dès le premier tour de Roland-Garros hier soir. Comme à son habitude, le Français a poussé le suspense jusqu'au bout en allant jusqu'au cinquième set face à son compatriote Hugo Gaston. Ce dernier avait enlevé les deux premiers sets avant que Monfils n'égalise dans le troisième et quatrième. Puis Gaston s'est imposé 6-0 dans le cinquième et dernier set décisif. Monfils termine ainsi sa carrière avec folie et panache comme tout au long de sa carrière. Et hier, Roland-Garros a dit adieu à une autre légende, Stan Wawrinka, le Suisse vainqueur en 2015, a perdu dès le premier tour, lui aussi face à Jesper de Jong en 4-7. Il tire sa révérence à 41 ans. Et ce mardi, c'est l'entrée en lice de Yannick Sinner. Le numéro 1 mondial reste sur des victoires à Madrid et Rome ces dernières semaines. Il affronte le Français Clément Tabur, qui a bénéficié d'une wild card. Alexandre Muller, lui, sera opposé à Tsitsipas sur le court Philippe Chatrier, où la numéro 1 mondiale, Arina Sabalenka, entrera en lice face à l'Espagnole Jessica Buzas Manero. Notez également le match de Louise Boisson, demi-finaliste l'an dernier face à la 22e joueuse mondiale Anna Kalinskaya sur le Suzanne Lenglen. Moïse Kouamé et Corentin Moutet affronteront respectivement Marine Cilic et Vit Kopriva. En foot, Bruno Genesio quitte le LOSC, arrivé sur le banc lillois en 2024. Genesio reste sur une qualification du club en Ligue des Champions grâce à la 3e place obtenue la semaine dernière. Il pourrait s'engager à l'OM dans les prochains jours. Notez que le président lillois Olivier Létan a indiqué connaître son successeur sans en dire davantage. Et puis un affront pour le Real Madrid. La liste des joueurs espagnols retenus pour la Coupe du Monde 2026 aux États-Unis a été dévoilée. Mais il n'y a aucun joueur du Real dans cette liste. En revanche, Lamine Yamal sera la star de cette Laura, vainqueur de l'Euro il y a 2 ans. Et puis en basket, les matchs 1 des quarts de finale de Betclic Elite ont débuté hier soir. Monaco a battu Bourg-en-Bresse 80-75. Nanterre a dominé Le Mans 90-74. Les matchs 2 se...
0: Bien.

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Vos offres d'emploi avec France Travail, antenne de Terrasson-Lavilledieu. Offre 208 QPHL. La société Salvia Yves et Fils, située à Val-aux-Joux, recherche une ou un couvreur charpentier. Un an d'expérience, une formation CAP, BEP et équivalent charpente ou autre métier du bois, ainsi que le permis B sont demandés. Le contrat proposé est un CDI de 35 heures par semaine. Offre 208 QPSP. La société Salvia Yves et Fils, située à Val-aux-Joux, recherche également une ou un menuisier atelier et pose. 2 ans d'expérience et une formation CAP, BEP équivalent menuiserie bois ou autre métier du bois, ainsi que le permis B sont nécessaires. Le contrat proposé est un CDI de 35 heures par semaine. Offre 205 VNSD. La société Ricono-Antoine, située à Tenon, recherche une ou un employé polyvalent de restauration. 2 mois d'expérience sont demandés, contrat saisonnier de 6 mois, de 35 heures par semaine. Offre 208 CYFQ. Le camping La Nouvelle Crosse, situé à Rouffignac-Saint-Cernin, recherche une ou un saisonnier polyvalent en hôtellerie de plein air. 6 mois d'expérience et la maîtrise de l'anglais sont demandés. Tous les profils seront étudiés, contrat saisonnier de 2 mois, de 35 heures par semaine. Offre 208 CYFT. Le camping La Nouvelle Crosse, situé à Rouffignac-Saint-Cernin, recherche également une ou un autre saisonnier polyvalent en hôtellerie de plein air. Les débutants sont acceptés. Contrat saisonnier de 2 mois, de 35 heures par semaine. Toutes ces offres et le clic agenda sont disponibles sur francetravail.fr et crystalfm.org.

0: 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Bonjour.
1: Bonjour, record de chaleur battu hier. La journée de lundi a été la plus chaude jamais enregistrée en France pour un mois de même. Et le thermomètre va encore grimper aujourd'hui. Météo France a placé 8 départements de l'Ouest en vigilance orange. Retour en classe sous haute surveillance après ce long week-end. Les élèves reprennent ce matin le chemin de l'école face aux températures extrêmes. Le ministère de l'Éducation a transmis ses recommandations aux chefs d'établissement. Une précaution alors que ce premier épisode caniculaire a déjà fait de lourds dégâts. Ces derniers jours, au moins 8 personnes ont perdu la vie en France, victimes de coups de chaud ou bien encore de noyades. L'Élysée va reprendre la main aujourd'hui sur la transition énergétique. Emmanuel Macron réunit 200 entreprises pour lancer son grand plan d'électrification. Cette équipe de France de l'électricité, comme l'appelle le président, est conviée pour présenter des initiatives concrètes, comme le distributeur Leclerc qui devrait annoncer l'installation de 10 000 bornes de recharge sur ses parkings d'ici 2030. EDF devrait également annoncer de gros investissements. Le procès d'un animateur périscolaire s'ouvre ce mardi à Paris. Un homme de 35 ans qui est jugé pour des agressions sexuelles sur au moins 8 enfants. Enfant de 3 à 5 ans scolarisé à l'école maternelle Alphonse Baudin dans le 11e arrondissement. L'accusé qui comparaît libre en cours jusqu'à 10 ans de prison et conteste l'intégralité des faits. À Rennes, deux adolescents de 15 à 16 ans toujours en garde à vue après la mort d'un garçon de 11 ans dont le corps a été découvert dimanche sur les rives de la Vilaine. Une serviette de bain nouée, très serrée autour du cou. Une enquête pour meurtre est ouverte. Édouard Philippe persiste, il est attendu aujourd'hui à Kiev pour le sommet international des villes et régions. L'ancien Premier ministre maintient ce troisième déplacement en Ukraine malgré les menaces de Moscou qui appellent les ressortissants étrangers à quitter la capitale avant l'imminence de nouveaux bombardements. Du côté du Moyen-Orient, surprise, après des semaines de discussions, l'armée américaine annonce avoir frappé l'Iran cette nuit. Une attaque alors que les négociations de paix semblaient progresser. Le secrétaire d'État américain Marco Rubio assure pourtant qu'il reste encore une chance de signer un accord de paix avec Téhéran. Enfin, un tour du côté de Roland-Garros avec les Français qui ont retrouvé le sourire hier, mais avec Gaël Monfils qui lui a fait ses adieux après une défaite en 5-7 contre Hugo Gaston au premier tour.

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1: Allez, je vous emmène un 26 mai 1982, l'avant-première mondiale à Cannes pour E.T., l'extraterrestre réalisé par Steven Spielberg. Il est sorti en avant-première lors de la cérémonie de clôture du Festival de Cannes, bien avant sa sortie nationale le 1er décembre 82, le film qui a lancé la carrière de l'actrice Drew Barrymore et de l'acteur Henry Thomas, qui avait respectivement 6 et 10 ans lors du tournage. Le film raconte l'histoire d'Eliot, on le rappelle, un petit garçon solitaire qui se lie d'amitié avec un extraterrestre abandonné sur Terre. Et avec son frère et sa sœur, Elliot va le recueillir, puis l'aider à reprendre contact avec ses congénères, tout en essayant de le garder caché de leur mère et du gouvernement américain. Il a connu un succès immédiat, dépassant Star Wars épisode 4. Un nouvel espoir pour devenir le film le plus rentable de tous les temps. Un record qu'il a tenu pendant 11 ans jusqu'à Jurassic Park et autres films de Steven Spielberg qu'il a surpassé en 93. Acclamé par le public et encensé par la critique, E.T. est devenu aujourd'hui un film culte des années 80, notamment de par l'une de ses scènes, le vélo d'Eliot s'envolant dans les airs et une réplique de l'extraterrestre E.T. maison téléphone. Il a notamment obtenu 4 Oscars en 83, il a été réédité en 95, puis de nouveau en 2002 à l'occasion de son 20e anniversaire avec des plans modifiés et des scènes supplémentaires.
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2: Bonjour à tous, l'horoscope de ce mardi 26 mai, on commence avec les béliers. Une bonne nouvelle arrive à point nommé pour vous permettre de retrouver un nouveau souffle. Les taureaux, votre optimisme remonte encore d'un cran, c'est le moment de profiter pleinement des bonnes choses. Les gémeaux, vous songez à un changement radical, celui-ci sera possible avec quelques formalités. Les cancers, il y a trop de mouvements autour de vous, ça vous fatigue. Les lions, votre confiance est parfaitement justifiée. Vierge, la solidité de votre couple facilite certaines situations un peu complexes. Balance, a priori, vous aurez plus de facilité à apprécier cette journée si vous restez seul. Les scorpions, une aide extérieure va vous aider à chasser définitivement un problème et le moral revient en force. Les sagittaires, c'est une très belle journée qui s'annonce. Les capricornes, votre intuition et votre sens de l'analyse vous portent chance. Les verseaux, aujourd'hui, vous avez tendance à charmer votre entourage. Et puis les poissons, votre distraction peut vous coûter des maladresses.
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1: Bonjour à toutes et à tous. L'info locale de proximité en Terrassonnais de ce mardi 26 mai 2026. La Dordogne est en vigilance jaune canicule ce mardi à partir de midi jusqu'à au moins minuit. La Haute-Vienne, le Lot également, la Corrèze reste en vert. Le pic est attendu en Dordogne cette semaine, jeudi ou vendredi. L'association des parents d'élèves de l'école primaire de Terrasson, les enfants de Prévert, conseille sur sa page Facebook de fournir un chapeau ou une casquette à vos enfants en raison des fortes chaleurs actuelles afin d'aider l'équipe éducative. Les seniors filles de l'USC Terrasson ont gagné leur finale en B1 à Périgueux dimanche face aux Landaises de Pouillon, la battue 24 à 5. Écoutons les réactions de Marina Aymar, vice-présidente du club en charge des féminines.
2: Oui, une belle victoire de nos filles. On est très fiers et on va fêter ça comme il se doit.
3: Donc, je crois que vous avez pris les rênes dès le début de la rencontre.
2: Alors, ça a été très compliqué pendant une grosse demi-heure. Il y avait 0-0. Et en fait, après, elles ont mis le premier et tout s'est enchaîné. Donc, une belle victoire. J'ai même plus le score. Après, elles n'ont pas démérité en face parce que c'était quand même une équipe qui vient juste de se créer. Elles ont 2 ans d'expérience. Donc, sous cette chaleur à 35, elles ont vraiment fait une belle performance. Quoi. Très, très dur physiquement. Et comme je vous le disais la dernière fois, c'est dans la tête aussi que ça se joue. Et mentalement, les filles étaient prêtes. Donc, belle victoire au bout.
3: Alors, les supporters étaient nombreux pour vous accompagner?
2: Oui, oui, ils avaient rempli la tribune. Ils faisaient beaucoup de bruit et ils nous ont encouragés tout le long. Et ils sont d'ailleurs avec nous là pour fêter ça chez notre sponsor Le Drop.
3: On peut dire que c'est tout le club qui a gagné ce soir. Hein. C'est fantastique.
2: Oui, c'est une victoire collective hein, parce que sans le club, sans les bénévoles, les personnes qui s'occupent de nous, on ne serait pas là non plus aujourd'hui. Quoi.
3: Toutes les joueuses sont libérées de cette journée.
2: Oui, on termine très bien cette saison et tout le monde peut aller se reposer tranquille.
3: Merci à vous.
1: Et puis en Pro D2, Brive s'est incliné 39 à 21 face à Provence Rugby samedi en match de barrage. Les brivistes ont été surclassés en puissance et en vitesse. Le CAB ne remontera donc pas en top 14 la saison prochaine et évoluera en Pro D2 pour la 4e saison consécutive. Montignac s'est qualifié dimanche pour les 8e de finale de promotion régionale 2 en s'imposant face à une équipe charentaise, Jarnac-Rouillac, 30 à 25 à Prigonrieux. Montignac affrontera les Girondins de l'URC 15, regroupement d'Ambarès, Saint-Loubès et Izon, dimanche 31 mai. Déclaration de revenus en Dordogne, département 24 donc, et dans les départements du 20 au 54. On n'a plus que 3 jours jusqu'au jeudi 28 mai à 23h59 pour la déclaration sur Internet ou via l'application des impôts. Un habitant du Lot de 74 ans s'est blessé lors d'une chute à moto hier matin, lundi, vers midi à Nadaillac. Il a perdu le contrôle de sa moto dans un virage sur la D60. Il a été transporté à l'hôpital de Brive. 5 oliviers volés sur le parking de la jardinerie de Pazaillac dans la nuit de dimanche à lundi. Le gérant lance un appel à témoins sur sa page Facebook. Des dégradations importantes ont été faites sur la clôture lors de l'intrusion. Les grands arbres âgés de 80 ans étaient posés sur des palettes. Ils faisaient 2 mètres de haut, pesaient 350 kg. Le préjudice est de 4000 euros. Un berger croisé avait été retrouvé enfermé dans un sac de sport, le museau et les pattes bandées d'adhésif au fond d'un garage à Terrasson. C'était l'an passé, en 2025. Son calvaire avait duré plusieurs mois. Les maîtres voulaient s'en débarrasser par tous les moyens, noyade, pendaison, étouffement. Le martyr du chien Loki a été reconnu par la justice, titre du journal Sud-Ouest, qui reconnaît que c'est une première en Dordogne. La justice a condamné le maître du chien pour maltraitance animale, mais aussi sa compagne pour complicité. Loki, 10 ans, est aujourd'hui à l'adoption à la SPA de Périgueux sur le site spa-périgueux.org. Une affaire de viol et agression sexuelle sur mineurs devant la cour criminelle de la Corrèze a compté d'aujourd'hui et durant 4 jours, l'ancien gérant de l'éperon des Crêtes, centre équestre briviste situé à la Pigeonnie, aujourd'hui âgé de 42 ans, fait face à 5 plaignantes qui dénoncent ses agissements, des faits qui remontent entre 2004 et 2018. La nouvelle grange, salle de concert de la cour de la Flonie, sera inaugurée vendredi 29 mai à 18h à Condat-sur-Vézère. Attention, ce n'est pas dans le château de la Felonie, mais 300-400 mètres avant. Cette authentique grange périgordine de 300 mètres carrés a été entièrement aménagée pour accueillir toute l'année des événements musicaux dans une atmosphère chaleureuse et intimiste. La propriétaire, Carole Hodemaker, et son mari Paul Biemans, tous les deux musiciens, souhaitent ouvrir ce lieu à tous, notamment aux associations et structures culturelles des environs. À Terrasson, dernière journée du festival Terrassonge, samedi 30 mai, le festival, ouvert avec un premier temps fort le 2 mai dernier, referme ses portes donc avec un deuxième temps fort samedi, de 14h à 17h des ateliers créatifs, à 15h dans la ville ancienne, une balade comptée, à 17h30 et à 21h le spectacle de rue Les Chimères du Vent, au parc de Lavergne, et de 19h à 21h un pique-nique géant avec ambiance musicale et food truck au parc de Lavergne. Attention, certains rendez-vous sont sur réservation, les ateliers créatifs et la balade comptée. Sur l'agenda cette semaine, Hellfest à Villac, c'est vendredi 29 mai dès 19h et samedi 30 mai dès 9h30. Sur l'agenda également, vendredi 29 mai à 21h à la salle Jean Massé à Montignac avec Le Chaudron, le spectacle de Corinne Delpech, seule en scène. Vendredi 29 mai à 21h également à Pazaillac, le spectacle FEC présenté par la compagnie Les Passagers du Vent avec Nella Entregue. C'est une vraie fausse conférence humoristique sur le fonctionnement du cerveau et la manipulation mentale. Voilà, fin de cette édition. Merci de l'avoir suivi.

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0: 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Bonjour.
1: Bonjour, record de chaleur hier, la journée de lundi a été la plus chaude jamais enregistrée en France pour un mois de mai. Le thermomètre va encore grimper aujourd'hui. Météo France a placé 8 départements de l'Ouest en vigilance orange. Le prévisionniste attend des températures maximales de 36 degrés. Et c'est dans ce contexte que les élèves reprennent ce matin le chemin de l'école. Face aux températures extrêmes, le ministère de l'Éducation a transmis ses recommandations au chef d'établissement. Une précaution alors que la porte-parole du gouvernement, Maud Bréjon, déplore 7 décès liés directement ou indirectement à la chaleur, dont au moins 5 de noyades, ainsi que des morts liées aux fortes chaleurs lors d'événements sportifs au cours de ce long week-end. Emmanuel Macron réunit aujourd'hui 200 entreprises pour lancer son grand plan d'électrification. Cette équipe de France de l'électricité, comme l'appelle le président français, convié pour représenter des initiatives concrètes. EDF doit annoncer de gros investissements et le distributeur Leclerc devrait s'engager à installer 10 000 bornes de recharge sur ses parkings d'ici 2030. Le procès d'un animateur périscolaire s'ouvre ce mardi à Paris. Cet homme de 35 ans est jugé pour des agressions sexuelles sur au moins 8 enfants de 3 à 5 ans, scolarisés à l'école maternelle Alphonse Baudin, dans le 11e arrondissement. L'accusé qui comparaît est libre en cours jusqu'à 10 ans de prison et conteste l'intégralité des faits. À Rennes, toujours deux adolescents de 15 à 16 ans en garde à vue après la mort d'un garçon de 11 ans, dont le corps a été découvert dimanche sur les rives de la Vilaine. Une serviette de bain nouée très serrée autour du cou. Une enquête pour meurtre est ouverte. Édouard Philippe attendu à Kiev aujourd'hui pour le sommet international des villes et régions. L'ancien Premier ministre maintient ce troisième déplacement en Ukraine alors que les menaces de Moscou appellent les ressortissants étrangers à quitter la capitale avant l'imminence de nouveaux bombardements. Et puis, stupeur au Moyen-Orient, après des semaines de discussions, l'armée américaine annonce avoir frappé l'Iran cette nuit. Une attaque surprise alors que les négociations de paix semblaient progresser. Le secrétaire d'État américain Marco Rubio assure pourtant qu'il reste encore une chance de signer un accord de paix avec Téhéran. Enfin, temps fort à Roland-Garros hier avec Gaël Monfils qui a fait ses adieux après sa défaite en 5-7 contre Hugo Gaston. Au premier tour.

0: 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Bonjour.
1: Bonjour, record de chaleur hier, la journée de lundi a été la plus chaude jamais enregistrée en France pour un mois de mai. Le thermomètre va encore grimper aujourd'hui, Météo France a placé 8 départements de l'Ouest en vigilance orange. Le prévisionniste attend des températures maximales de 36 degrés. Et c'est dans ce contexte que les élèves reprennent ce matin le chemin de l'école. Face aux températures extrêmes, le ministère de l'Éducation a transmis ses recommandations au chef d'établissement. Une précaution alors que la porte-parole du gouvernement, Maud Bréjon, déplore 7 décès liés directement ou indirectement à la chaleur, dont au moins 5 de noyades, ainsi que des morts liées aux fortes chaleurs lors d'événements sportifs au cours de ce long week-end. Emmanuel Macron réunit aujourd'hui 200 entreprises pour lancer son grand plan d'électrification. Cette équipe de France de l'électricité, comme l'appelle le président français, est conviée pour présenter des initiatives concrètes. EDF doit annoncer de gros investissements et le distributeur Leclerc devrait s'engager à installer 10 000 bornes de recharge sur ses parkings d'ici 2030. Le procès d'un animateur périscolaire s'ouvre ce mardi à Paris. Cet homme de 35 ans est jugé pour des agressions sexuelles sur au moins 8 enfants de 3 à 5 ans, scolarisés à l'école maternelle Alphonse Baudin, dans le 11e arrondissement. L'accusé qui comparaît est libre en cours jusqu'à 10 ans de prison et conteste l'intégralité des faits. À Rennes, toujours deux adolescents de 15 à 16 ans en garde à vue après la mort d'un garçon de 11 ans, dont le corps a été découvert dimanche sur les rives de la Vilaine, une serviette de bain nouée très serrée autour du cou. Une enquête pour meurtre est ouverte. Édouard Philippe, attendu à Kiev aujourd'hui pour le sommet international des villes et régions. L'ancien Premier ministre maintient ce troisième déplacement en Ukraine alors que les menaces de Moscou appellent les ressortissants étrangers à quitter la capitale avant l'imminence de nouveaux bombardements. Et puis, stupeur au Moyen-Orient, après des semaines de discussions, l'armée américaine annonce avoir frappé l'Iran cette nuit. Une attaque surprise alors que les négociations de paix semblaient progresser. Le secrétaire d'État américain Marco Rubio assure pourtant qu'il reste encore une chance de signer un accord de paix avec Téhéran. Enfin, un temps fort à Roland-Garros hier avec Gaël Monfils qui a fait ses adieux après sa défaite en 5-7 contre Hugo Gaston au premier tour.

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0: 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Bonjour.
1: Bonjour, record de chaleur hier, la journée de lundi a été la plus chaude jamais enregistrée en France pour un mois de mai. Le thermomètre va encore grimper aujourd'hui. Météo France a placé 8 départements de l'Ouest en vigilance orange. Le prévisionniste attend des températures maximales de 36 degrés. Et c'est dans ce contexte que les élèves reprennent ce matin le chemin de l'école. Face aux températures extrêmes, le ministère de l'Éducation a transmis ses recommandations au chef d'établissement. Une précaution alors que la porte-parole du gouvernement, Maud Bréjon, déplore 7 décès liés directement ou indirectement à la chaleur, dont au moins 5 de noyade, ainsi que des morts liés aux fortes chaleurs lors d'événements sportifs au cours de ce long week-end. Emmanuel Macron réunit aujourd'hui 200 entreprises pour lancer son grand plan d'électrification. Cette équipe de France de l'électricité, comme l'appelle le président français, est conviée pour présenter des initiatives concrètes. EDF doit annoncer de gros investissements et le distributeur Leclerc devrait s'engager à installer 10 000 bornes de recharge sur ses parkings d'ici 2030. Le procès d'un animateur périscolaire s'ouvre ce mardi à Paris. Cet homme de 35 ans est jugé pour des agressions sexuelles sur au moins 8 enfants de 3 à 5 ans, scolarisés à l'école maternelle Alphonse Baudin dans le 11e arrondissement. L'accusé qui comparaît est libre en cours jusqu'à 10 ans de prison et conteste l'intégralité des faits. À Rennes, toujours deux adolescents de 15 à 16 ans en garde à vue après la mort d'un garçon de 11 ans dont le corps a été découvert dimanche sur les rives de la Vilaine, une serviette de bain nouée très serrée autour du cou. Une enquête pour meurtre est ouverte. Édouard Philippe attendu à Kiev aujourd'hui pour le sommet international des villes et régions. L'ancien Premier ministre maintient ce troisième déplacement en Ukraine alors que les menaces de Moscou appellent les ressortissants étrangers à quitter la capitale avant l'imminence de nouveaux bombardements. Et puis, stupeur au Moyen-Orient, après des semaines de discussions, l'armée américaine annonce avoir frappé l'Iran cette nuit. Une attaque surprise alors que les négociations de paix semblaient progresser. Le secrétaire d'État américain Marco Rubio assure pourtant qu'il reste encore une chance de signer un accord de paix avec Téhéran. Enfin, temps fort à Roland-Garros hier avec Gaël Monfils qui a fait ses adieux après sa défaite en 5-7 contre Hugo Gaston au premier tour.

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0: Le contrat local de santé en Périgord Noir organise au Columbia Sarlat ce samedi 30 mai une journée consacrée à la santé des femmes. Et pour nous en parler plus en détail dans cette nouvelle édition de Chacun pour tous sur Christelle FM, Xavier Munoz s'est entretenu avec Chloé Le Gall, coordinatrice pour le contrat local de santé en Périgord Noir.
1: Aujourd'hui, nous parlons santé, prévention et bien-être au féminin et d'une grande journée dédiée à la santé des femmes organisée au Columbia à Sarlat. Ce sera ce samedi 30 mai avec des stands, des dépistages, des conférences, des animations sportives et de nombreux professionnels mobilisés autour de la prévention et de l'accès aux soins. Pour nous en parler, Chloé Le Gall est avec nous. Elle est la coordinatrice du contrat local de santé en Périgord Noir. Bonjour Chloé.
2: Bonjour.
1: C'est donc ce contrat local de santé, entre autres, qui porte cet événement. Mais pour commencer, est-ce que vous pourriez nous rappeler un petit peu ce qu'est le contrat local de santé et ainsi que son rôle au quotidien?
2: Oui, alors tout à fait. Donc le contrat local de santé, donc c'est un dispositif qui est déployé à l'échelle de tout le Périgord Noir, donc sur les 6 communautés de communes. Et donc l'idée de ce contrat local de santé, c'est de pouvoir proposer des actions, notamment des actions de prévention et de déployer des offres de soins à une plus grande échelle que s'il y avait seulement des professionnels de santé seuls qui les mettaient en place. Et donc là, par exemple, dans ce genre d'action, comme la journée santé des femmes, ça permet de réunir plus de 80 intervenants sur un même événement. Et donc ce sont des actions d'ampleur pour proposer de l'offre de soins à la population et notamment aux femmes.
1: Alors cette journée, elle est consacrée à la santé des femmes. Comment est née cette initiative? Il me semble que ce n'est pas la première fois que vous organisez un tel événement.
2: Oui, tout à fait. Donc on avait déjà organisé une première édition de la journée santé des femmes à Terrasson en 2023 et ça avait été vraiment un grand succès parce qu'on avait eu plus de 150 femmes et d'hommes aussi. Quelques hommes étaient venus aussi, donc près de 200 personnes au total qui étaient venues pour cette journée. Et donc comme ça avait été un grand succès, beaucoup de personnes nous avaient demandé de le renouveler. Mais comme le contrat local de santé se déploie à l'échelle de tout le Périgord Noir, on a décidé de renouveler cette action, mais cette fois-ci à Sarlat.
1: Donc cette fois-ci, ce sera en Sarladé. Et quel est l'objectif principal de cet événement? Sensibiliser, informer, faciliter peut-être aussi l'accès aux soins?
2: Oui, c'est tout ça à la fois. En fait, l'idée, c'est il y a des professionnels de santé qui seront présents. Il y a également des associations de patients, des services institutionnels, vraiment tous les types de structures en lien avec la santé qui seront présentes sur place. Et donc l'idée, c'est de pouvoir à la fois proposer des consultations médicales sur place, des dépistages, des stands d'informations sur des pathologies particulières ou également sur de la santé en général, de l'information pour être en bonne santé à tous les âges de la vie. C'est un peu tout ça l'objectif de la journée.
1: Alors cette journée s'adresse à toutes les femmes, quel que soit leur âge ou leur situation?
2: Oui, tout à fait. On s'adresse à tous les publics, à toutes les femmes, quel que soit leur âge, des plus jeunes jusqu'aux âges les plus avancés. Tout le monde est le bienvenu, même s'il y a des hommes qui veulent venir, ils sont les bienvenus aussi. Et si jamais il y a des femmes qui n'ont pas les moyens de faire garder leurs enfants ce jour-là parce que c'est un samedi, on aura deux animatrices qui seront présentes pour garder les enfants à partir de 3 ans. Donc les mamans sont les bienvenues également, les femmes sans enfants, toutes femmes et même les hommes qui veulent venir sont les bienvenus.
1: Voilà, c'était bien de le préciser aussi. Il y aura donc de nombreux intervenants, vous l'avez dit, il y aura également de nombreux stands qui seront proposés. Alors qu'est-ce qu'on pourra découvrir? Quelques exemples peut-être tout au long de cette journée.
2: Oui, on aura différents services du centre hospitalier de Sarlat qui seront présents. Donc pour parler par exemple du dépistage des cancers, donc on aura le service imagerie pour parler de mammographie, le service gynécologie pour parler des frottis. On aura également différentes associations en lien avec le cancer, comme la Ligue contre le cancer ou le centre régional de dépistage des cancers. Mais c'est pas la seule thématique, évidemment, on a bien d'autres thématiques. On a par exemple la santé mentale, on a les violences sexistes et sexuelles, donc les violences intrafamiliales, on va dire d'une manière générale. On a donc toutes les associations de patients dont je parlais précédemment, donc ça peut être par exemple les alcooliques anonymes, ça peut être une association qui parle d'AVC, ça peut être France Rein, donc pour toutes les maladies rénales, ça peut être Jeunes et Roses pour le cancer du sein. On a plein d'associations de patients, donc ce sont des personnes qui sont expertes sur une thématique et qui peuvent répondre à des questions sur des maladies en particulier. Donc on aura aussi des dépistages qui seront proposés sur place, comme je disais juste avant. Donc on aura des frottis gynécologiques, donc dans le cadre du dépistage du cancer du col de l'utérus, qui seront proposés. On aura également des dépistages du diabète et de l'insuffisance rénale. Voilà, ça c'est pour la partie sur les dépistages. Et un des points forts aussi de la journée, c'est qu'on aura des démonstrations sportives. Alors le matin, ce sera plutôt des bilans individuels, donc avec l'association Chacun sa gym. Et l'après-midi, ce sera, alors si la météo le permet, parce que ce sera en extérieur, donc on aura des démonstrations de boxe et de danse en ligne.
1: C'était important pour vous de rassembler un petit peu toutes ces thématiques et de mettre le sport également au cœur de cette journée ?
2: Oui, tout à fait. Ben, en fait, l'idée, c'est de pouvoir parler de santé en général. Donc, comme on ne peut pas savoir en amont quelle va être la thématique qui va intéresser le plus les femmes qui viendront à la journée, eh ben, on s'est dit, voilà, l'idée, c'est de pouvoir rassembler tout au même endroit. Et ça permet aussi aux femmes, ben, voilà, qui ont une question sur une thématique, de pouvoir venir avec cette question en tête. Mais peut-être que, sur place, elles se rendront compte qu'il y a plein d'autres services dont elles n'ont pas connaissance, de dispositifs de santé qui pourraient les intéresser. Et voilà, cela leur permettra d'avoir connaissance de tous ces services qui existent sur le territoire et qui peuvent leur venir en aide.
1: Chloé Le Gall, on rappelle donc que cette journée dédiée à la santé des femmes est organisée au Colombier à Sarlat ce samedi 30 mai. Il y aura également lors de cette journée des conférences flash qui vont la rythmer. Est-ce que vous pouvez nous présenter peut-être quelques thèmes abordés ?
2: Oui, tout à fait. Alors, la première conférence, donc, elle commencera à 10h30. Alors, la journée commence à 9h, hein, mais la première conférence sera à 10h30. Ça s'appelle « Suis-je victime ?» Et voilà, c'est la Maison des Femmes qui a ouvert l'an dernier au centre hospitalier de Périgueux, mais qui rayonne sur toute la Dordogne, qui viendra faire cette petite conférence. Donc voilà, l'idée, c'est que ce sont des conférences de 30 minutes. Hein, c'est pas des longues conférences de 2 heures pour approfondir un sujet. C'est vraiment pour avoir une idée globale des sujets dont on va parler. Donc voilà, la première conférence, c'est « Suis-je victime ?» Donc comment est-ce qu'on peut prendre conscience qu'on est victime, par exemple, de violence, mais ça peut être de plein d'autres choses. Ensuite, la deuxième conférence sera proposée par Dr Van Velzen, qui est gynécologue en Sarladais, et qui proposera une conférence sur les saignements utérins anormaux. Donc ça, c'est les conférences qui auront lieu le matin. Et l'après-midi, on aura 3 conférences. Donc la première à 14h, qui sera proposée par le centre hospitalier de Sarlat sur la vie affective et sexuelle et qui fera un focus sur le consentement. Ensuite, à 15h, on aura Addiction France qui proposera une conférence sur les différents types d'addictions. Donc ça peut être le tabac, l'alcool, les drogues, voilà, tout type d'addiction, même pas que les drogues avec des produits, mais ça peut être l'addiction aux écrans. Enfin voilà, c'est tout type d'addiction, c'est expliquer ce qu'est une addiction et comment on peut s'en sortir. Et enfin, à 16h, la dernière conférence, ce sera sur la ménopause et la préménopause, donc proposée par une sage-femme et la gynécologue donc, du centre hospitalier de Sarlat. Voilà, qui proposera une thématique pour clore la journée.
1: Cette journée, elle réunit de nombreux partenaires locaux et des professionnels de santé. Alors, qui vous accompagne dans l'élaboration de cette journée ?
2: Oui, alors donc la journée santé des femmes est organisée par le contrat local de santé du Périgord Noir, mais également par le DAC, donc qui est le dispositif d'appui à la coordination pour la Dordogne, et également le centre hospitalier de Sarlat. Donc ce sont les 3 co-organisateurs de l'événement. Et on peut mettre en place cette journée grâce au soutien de la ville de Sarlat, qui nous met donc les locaux du Colombier à disposition, et également la communauté de communes qui finance une partie de l'événement.
1: Est-ce que cet événement, justement, cette journée santé dédiée aux femmes, c'est peut-être aussi l'occasion de rappeler qu'il existe quand même en Périgord, malgré la désertification médicale, des structures d'accompagnement, parfois peut-être un peu méconnues du grand public ?
2: Mais oui, tout à fait. Il y a énormément de dispositifs et c'est tout l'intérêt des grosses journées comme celle-ci, c'est de faire connaître tout ce qui existe sur le territoire et de le faire connaître à un maximum de femmes pour que tout le monde puisse avoir accès à ces services. Parce que voilà, si on les présente ce jour-là, c'est parce qu'ils ont la possibilité d'accueillir des nouvelles patientes dans leur patientèle. Et donc cette journée est ouverte à tous, toutes et tous. Et toutes les animations, tous les stands qui seront proposés sur place, tous les dépistages sont entièrement gratuits et il n'y a pas besoin de s'inscrire pour y participer.
1: Alors justement, c'était la question que j'allais te poser. C'est parfait. Pour terminer, Chloé, où peut-on retrouver toutes les informations pratiques, peut-être aussi le programme et les horaires ?
2: Oui, alors il y a une page Facebook qui s'appelle Contrat local de santé du Périgord Noir sur laquelle vous pouvez retrouver les informations ou sinon sur le site internet de la commune de Sarlat qui a relayé notre affiche et le programme de la journée si vous préférez.
1: Alors cette grande journée dédiée à la santé des femmes est organisée entre autres par le contrat local de santé en Périgord Noir avec tous ses partenaires, vous venez de les citer. Ce sera au Colombier à Sarlat ce samedi 30 mai, toute la journée, ce sera à partir de 9h, c'est bien ça?
2: Oui c'est ça, de 9h à 17h sans interruption tout au long de la journée et sans inscription.
1: Voilà, donc on vous invite toutes et tous à aller vous renseigner également sur le net et sur les réseaux sociaux. Vous trouvez tout ce qu'il faut pour y aller. Le Colombier, c'est à côté du centre culturel, c'est ça?
2: Tout à fait, c'est rue Stéphane Essel avec un H à Sarlat.
1: Chloé Le Gall, on va rappeler que vous êtes la coordinatrice du contrat local de santé en Périgord Noir. On vous remercie d'avoir accepté notre invitation et pour tous ces détails.
2: Mais je vous remercie également.

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0: 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Bonjour.
1: Bonjour à tous. 7 décès en France ces derniers jours à cause des fortes chaleurs. La porte-parole du gouvernement Maud Bréjon a évoqué ce matin 7 décès, dont au moins 5 noyades. Selon son cabinet, 2 personnes se seraient noyées en Gironde, une dans la Marne, une en Seine-et-Marne et une dans le Maine-et-Loire. 2 autres personnes sont mortes lors d'une pratique sportive à Paris et dans la métropole de Lyon. 8 départements sont toujours placés en vigilance orange pour canicule en mai. Ça n'était jamais arrivé. Cela concerne le nord-ouest du pays et Paris. Des températures jusqu'à 35 degrés sont encore attendues aujourd'hui. Sébastien Lecornu présidera, lui, jeudi, une réunion interministérielle sur la canicule pour faire le point sur la préparation des services de l'État. Un adolescent de 16 ans est soupçonné d'avoir tué son petit frère de 14 ans et d'avoir tenté de tuer sa mère la nuit dernière dans le 19e arrondissement de Paris. Selon le parquet, la mère des deux garçons, prise en charge dans un état grave, a été hospitalisée et son pronostic vital est engagé. Un drame également en Belgique. Un car scolaire a été percuté par un train dans le nord du pays ce matin. Le ministre de l'Intérieur belge évoque des victimes sans plus de précision pour le moment. Les proches de Théo Sana, détenu décédé dans sa cellule en 2022 à Fresnes, ont saisi la justice pour faire condamner l'État. Ils reprochent à la prison d'avoir laissé sombrer le détenu. Au Moyen-Orient, les États-Unis ont mené des frappes sur des sites de missiles dans le sud de l'Iran malgré le cessez-le-feu et en pleine négociation pour trouver une issue durable à la guerre au Moyen-Orient. Il a tout tenté, mais Gaël Monfils a joué son tout dernier match à Roland-Garros hier soir. Le joueur de 39 ans mené 2-7-0 est revenu à égalité avant de s'incliner dans le 5e set face à un autre tricolore, Hugo Gaston. À suivre aujourd'hui plusieurs tricolores sur les courts et notamment Moïse Kouamé, l'espoir français de 17 ans face à Marine Cilic ou encore Loïs Poisson face à la Russe Kalinskaya. Du football à suivre également ce soir avec le barrage aller Ligue 1-Ligue 2. Saint-Etienne reçoit l'OGC Nice à 20h45.

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1: Bonjour à toutes et à tous. L'info locale de proximité en Terrassonnais de ce mardi 26 mai 2026. La Dordogne est en vigilance jaune canicule ce mardi à partir de midi jusqu'à au moins minuit. La Haute-Vienne, le Lot également, la Corrèze reste en vert. Le pic est attendu en Dordogne cette semaine, jeudi ou vendredi. L'association des parents d'élèves de l'école primaire de Terrasson, les enfants de Prévert, conseille sur sa page Facebook de fournir un chapeau ou une casquette à vos enfants en raison des fortes chaleurs actuelles afin d'aider l'équipe éducative. Les seniors filles de l'USC Terrasson ont gagné leur finale en B1 à Périgueux dimanche face aux Landaises de Pouillon, la battue 24 à 5. Écoutons les réactions de Marina Aymar, vice-présidente du club en charge des féminines.
2: Oui, une belle victoire de nos filles. On est très fiers et on va fêter ça comme il se doit.
3: Donc, je crois que vous avez pris les rênes dès le début de la rencontre.
2: Alors, c'était très compliqué pendant une grosse demi-heure. Il y avait 0-0. Et en fait, après, elles ont mis le premier et tout s'est enchaîné. Donc, une belle victoire. J'ai même plus le score. Après, elles n'ont pas démérité en face parce que c'était quand même une équipe qui vient juste de se créer. Elles ont 2 ans d'expérience. Donc, sous cette chaleur à 35, elles ont vraiment fait une belle performance. Quoi. Très, très dur physiquement. Et bien, comme je vous le disais la dernière fois, c'est dans la tête aussi que ça se joue. Et mentalement, les filles étaient prêtes, donc belle victoire au bout.
3: Alors les supporters étaient nombreux pour vous accompagner ?
2: Oui, ils avaient rempli la tribune, ils faisaient beaucoup de bruit et ils nous ont encouragés tout le long. Et ils sont d'ailleurs avec nous là pour fêter ça chez notre sponsor Le Drop.
3: On peut dire que c'est tout le club qui a gagné ce soir, hein. c'est fantastique.
2: Oui, c'est une victoire collective, hein, parce que sans le club, sans les bénévoles, les personnes qui s'occupent de nous, on ne serait pas là non plus aujourd'hui. Quoi.
3: Toutes les joueuses sont libérées de cette journée.
2: Oui, on termine très bien cette saison et tout le monde peut aller se reposer tranquille.
3: Merci à vous.
1: Et puis en Pro D2, Brive s'est incliné 39 à 21 face à Provence Rugby samedi en match de barrage. Les brivistes ont été surclassés en puissance et en vitesse. Le CAB ne remontera donc pas en top 14 la saison prochaine et évoluera en Pro D2 pour la 4e saison consécutive. Montignac s'est qualifié dimanche pour les 8e de finale de promotion régionale 2 en s'imposant face à une équipe charentaise, Jarnac-Rouillac, 30 à 25 à Prigonrieux. Montignac affrontera les Girondins de l'URC 15, regroupement d'Ambarès, Saint-Loubès et Izon, dimanche 31 mai. Déclaration de revenus en Dordogne, département 24 donc, et dans les départements du 20 au 54. On n'a plus que 3 jours jusqu'au jeudi 28 mai à 23h59 pour la déclaration sur Internet ou via l'application des impôts. Un habitant du Lot de 74 ans s'est blessé lors d'une chute à moto hier matin, lundi, vers midi à Nadaillac. Il a perdu le contrôle de sa moto dans un virage sur la D60. Il a été transporté à l'hôpital de Brive. 5 oliviers volés sur le parking de la jardinerie de Pazaillac dans la nuit de dimanche à lundi. Le gérant lance un appel à témoins sur sa page Facebook. Des dégradations importantes ont été faites sur la clôture lors de l'intrusion. Les grands arbres âgés de 80 ans étaient posés sur des palettes. Ils faisaient 2 mètres de haut, pesaient 350 kg. Le préjudice est de 4000 euros. Un berger croisé avait été retrouvé enfermé dans un sac de sport, le museau et les pattes bandées d'adhésif au fond d'un garage à Terrasson. C'était l'an passé, en 2025. Son calvaire avait duré plusieurs mois. Les maîtres voulaient s'en débarrasser par tous les moyens, noyade, pendaison, étouffement. Le martyr du chien Loki a été reconnu par la justice, titre de journal Sud-Ouest, qui reconnaît que c'est une première en Dordogne. La justice a condamné le maître du chien pour maltraitance animale, mais aussi sa compagne pour complicité. Loki, 10 ans, est aujourd'hui à l'adoption à la SPA de Périgueux sur le site spa-périgueux.org. Une affaire de viol et agression sexuelle sur mineurs devant la cour criminelle de la Corrèze a compté d'aujourd'hui et durant 4 jours, l'ancien gérant de l'éperon des Crêtes, centre équestre briviste situé à la Pigeonnie, aujourd'hui âgé de 42 ans, fait face à 5 plaignantes qui dénoncent ses agissements, des faits qui remontent entre 2004 et 2018. La nouvelle grange, salle de concert de la cour de la Flonie, sera inaugurée vendredi 29 mai à 18h à Condat-sur-Vézère. Attention, ce n'est pas dans le château de la Felonie, mais 300-400 mètres avant. Cette authentique grange périgordine de 300 mètres carrés a été entièrement aménagée pour accueillir toute l'année des événements musicaux dans une atmosphère chaleureuse et intimiste. La propriétaire, Carole Hodemaker, et son mari Paul Biemans, tous les deux musiciens, souhaitent ouvrir ce lieu à tous, notamment aux associations et structures culturelles des environs. À Terrasson, dernière journée du festival Terrassonge, samedi 30 mai. Le festival, ouvert avec un premier temps fort le 2 mai dernier, referme ses portes donc avec un deuxième temps fort samedi de 14h à 17h des ateliers créatifs. À 15h dans la ville ancienne, une balade comptée. À 17h30 et à 21h, le spectacle de rue Les Chimères du Vent au Parc de Lavergne. Et de 19h à 21h, un pique-nique géant avec ambiance musicale et food truck au Parc de Lavergne. Attention, certains rendez-vous sont sur réservation, les ateliers créatifs et la balade comptée. Sur l'agenda cette semaine, Hellfest à Villac, c'est vendredi 29 mai dès 19h et samedi 30 mai dès 9h30. Sur l'agenda également, vendredi 29 mai à 21h à la salle Jean Massé à Montignac, avec Le Chaudron, le spectacle de Corinne Delpech, seule en scène. Vendredi 29 mai à 21h également à Pazayac, le spectacle FEC présenté par la compagnie Les Passagers du Vent avec Nella Entregue. C'est une vraie fausse conférence humoristique sur le fonctionnement du cerveau et la manipulation mentale. Voilà, fin de cette édition. Merci de l'avoir suivi.
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5: Vos offres d'emploi avec France Travail, antenne de Terrasson-Lavilledieu. Offre 208 QPHL. La société Salvia Yves et Fils, située à Val-aux-Joux, recherche une ou un couvreur charpentier. Un an d'expérience, une formation CAP, BEP et équivalent charpente ou autre métier du bois, ainsi que le permis B sont demandés. Le contrat proposé est un CDI de 35 heures par semaine. Offre 208 QPSP. La société Salvia Yves et Fils, située à Val-aux-Joux, recherche également une ou un menuisier atelier et pose. Deux ans d'expérience et une formation CAP, BEP, équivalent menuiserie bois ou autre métier du bois, ainsi que le permis B sont nécessaires. Le contrat proposé est un CDI de 35 heures par semaine. Offre 205 VNSD. La société Ricono Antoine, située à Tenon, recherche une ou un employé polyvalent de restauration. Deux mois d'expérience sont demandés. Contrat saisonnier de 6 mois, de 35 heures par semaine. Offre 208 CYFQ. Le camping La Nouvelle Crosse, situé à Rouffignac-Saint-Cernin, recherche une ou un saisonnier polyvalent en hôtellerie de plein air. 6 mois d'expérience et la maîtrise de l'anglais sont demandés. Tous les profils seront étudiés. Contrat saisonnier de 2 mois, de 35 heures par semaine. Offre 208 CYFT. Le camping La Nouvelle Crosse, situé à Rouffignac-Saint-Cernin, recherche également une ou un autre saisonnier polyvalent en hôtellerie de plein air. Les débutants sont acceptés. Contrat saisonnier de 2 mois, de 35 heures par semaine. Toutes ces offres et le clic agenda sont disponibles sur francetravail.fr et crystalfm.org.

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0: 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Bonjour.
1: Bonjour à tous. Les opérateurs se sont engagés à déployer 240 000 bornes de recharge supplémentaires pour les véhicules électriques, dont 60 000 points de charge rapide et ultra rapide d'ici à 2030, selon Emmanuel Macron. Le président de la République a réuni depuis ce matin 200 entreprises pour lancer son grand plan d'électrification. La porte-parole du gouvernement, Maud Bréjon, a rapporté 7 décès, dont au moins 5 noyades liées à l'épisode de chaleur qui touche actuellement la France. 8 départements de l'Ouest sont en vigilance orange à la canicule ce mardi. La journée d'hier a été la plus chaude jamais enregistrée en France pour un mois de mai, selon Météo France. Et le prévisionniste s'attend à des températures encore plus élevées aujourd'hui à l'échelle de la France. Retour à la normale sur les rails après une rupture de caténaire au nord de Lyon. Hier, 2 TGV Paris-Nice ont été immobilisés plusieurs heures en fin de journée et ils ont terminé leur voyage avec 7 heures de retard dans la nuit. Le procès d'un animateur périscolaire s'ouvre aujourd'hui à Paris. Cet homme de 35 ans est jugé pour des agressions sexuelles sur au moins 8 enfants de 3 à 5 ans, scolarisés à l'école maternelle Alphonse Baudin dans le 11e arrondissement. L'accusé qui comparaît libre encourt jusqu'à 10 ans de prison et conteste l'intégralité des faits. Ce drame en Belgique, un minibus scolaire a été percuté par un train dans le nord du pays ce matin. L'accident a fait au moins 4 morts, dont 2 enfants. L'accident s'est produit au niveau d'un passage à niveau. Il a tout tenté, mais Gaël Monfils a joué son tout dernier match à Roland-Garros hier soir. Le joueur de 39 ans mené 2-7-0 est revenu à égalité avant de s'incliner dans le 5e set face à un autre tricolore, Hugo Gaston. À suivre aujourd'hui plusieurs tricolores sur les courts, notamment Moïse Kouamé, l'espoir français de 17 ans face à Marine Cilic, ou encore Loïs Boisson face à la russe Kalinskaya. Et puis du football à suivre ce soir avec le barrage aller Ligue 1-Ligue 2. Saint-Etienne reçoit l'OGC Nice. Coup d'envoi à 20h45.

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0: L'Amicale des sapeurs-pompiers de Terrasson prépare la 5e édition du Challenge de Rugby Touch à la mémoire de leur camarade et ami Alexandre Gauthier. Cet événement se déroulera au stade André Baudry ce samedi 30 mai. Pour nous en parler plus en détail dans une nouvelle édition de Chacun pour tous sur Cristal FM, Enzo Ferraz-Marcelli s'est entretenu avec Christophe Logeny, coordinateur de l'Amicale des sapeurs-pompiers de Terrasson.
1: Ce samedi 30 mai, l'Amicale des sapeurs-pompiers de Terrasson organise un tournoi de touch rugby au stade André Baudry de Terrasson. Pour en parler avec nous, l'organisateur de l'événement, Christophe Logeny, bonjour.
2: Bonjour.
1: Alors comment est née l'idée de ce tournoi ?
2: En fait, on a malheureusement perdu un collègue trop jeune, à l'âge de 24 ans, en service commandé. Et on pense que le rugby est quelque chose qui rassemble, et on avait besoin de se retrouver autour d'une journée à la mémoire de notre collègue Alexandre.
1: Donc ça va être une belle journée, du coup, un bel hommage. Donc quel est l'objectif principal de cette journée ?
2: Mais l'objectif est de rendre hommage donc à Alexandre Gauthier, sapeur-pompier donc de Terrasson, décédé en service commandé, et de se retrouver sur des moments de partage et de convivialité autour de sa famille et autour de l'ensemble des services qu'on peut rassembler ce jour-là.
1: Il y aura de nombreuses animations au-delà du tournoi de touch rugby durant la journée. Est-ce que vous pouvez nous en dire un peu plus sur le déroulé de la journée ?
2: Oui, alors pour nous, à 8h, on commence à accueillir les équipes. Par la suite, il y aura un protocole de début de tournoi, un protocole où on fera une minute de silence à la mémoire d'Alexandre. Et par la suite, débutera le tournoi, le challenge de touche rugby. Et à l'issue du tournoi, dans la soirée, on fera la remise des prix pour les équipes présentes.
1: Il y aura aussi des animations comme des tatouages et différents stands.
2: Alors bien sûr, on profite de la journée pour faire des actions pour l'œuvre des pupilles, donc les petits qui ont perdu leurs parents pompiers en service commandé. On fera des tatouages éphémères donc pour petits et grands, avec possibilité de dons pour l'ODP. Et également des photos avec les véhicules de sapeurs-pompiers, avec des bénéfices qui iront bien entendu à l'œuvre des pupilles.
1: Et du coup, pourquoi les pupilles ?
2: Parce que les pupilles sont les jeunes qui ont perdu leurs parents sapeurs-pompiers et sont orphelins des sapeurs-pompiers. Comme c'est une action sur le tournoi, on remettra la somme de ces actions pour l'ODP en accord avec eux.
1: Y aura-t-il des surprises pendant cette journée ?
2: Alors bien sûr qu'on fait des surprises tout le temps, les gens peuvent venir. Il y aura sûrement, on va réaliser une tombola avec des lots à gagner pour toujours pour les pupilles. Et également pour les pupilles, on a des clubs de top 14, Pro D2, équipes nationales, diverses équipes nationales qui nous accompagnent au travers le don de maillots dédicacés par exemple, qu'on va pouvoir mettre aux enchères. Par la suite, on réalisera un film et on mettra sur un site aux enchères, et l'ensemble des bénéfices et des dons sera reversé à l'œuvre des pupilles. Pour mémoire, l'année 2025, nous avons réussi à reverser pour l'ODP la somme de 2 500 €.
1: Je suppose que les inscriptions pour les équipes sont closes pour le tournoi, mais peut-on venir quand même assister à cette journée en tant que spectateur pour profiter de l'ambiance ?
2: Alors bien entendu, les équipes sont des équipes donc de sapeurs-pompiers ou de services travaillant avec nous. C'est vraiment ciblé sur le secours. On peut parler du centre hospitalier de Brive par exemple, on peut parler de la gendarmerie qui seront présents à nos côtés pour ce devoir de mémoire. Des équipes de sapeurs-pompiers de France, Limoges, Ned, Oloron-Sainte-Marie, des équipes de la Corrèze, de la Dordogne, mais également des équipes de la Belgique. On a des équipes de Bruxelles et des équipes de Teux jumelées avec Terrasson depuis plusieurs décennies, donc qui viennent rendre hommage à Alexandre sur cette journée. Chose importante aussi, on remercie l'ensemble de nos partenaires, qu'ils soient publics, privés ou associatifs, qui nous accompagnent sur cette journée et grâce à qui on peut rendre cet hommage à Alexandre et grâce à qui cette journée peut avoir lieu.
1: On se donne donc rendez-vous ce samedi 30 mai au stade André Baudry de Terrasson pour cette belle journée et ce beau tournoi. Merci Christophe d'avoir été avec nous.
2: Merci à vous et venez nombreux vivre ce moment de partage et faire les petits tatouages et photos pour l'œuvre des pupilles.
1: Organisateur du tournoi de touch rugby de l'Amicale des sapeurs-pompiers de Terrasson. Merci.

0: 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Bonjour.
1: Bonjour à tous, on en sait un peu plus sur les 4 personnes qui sont mortes dans la collision entre un minibus scolaire et un train en Belgique. Il s'agit de 2 adolescents de 12 et 15 ans ainsi qu'un accompagnateur de 27 ans et le chauffeur de 49 ans. Les opérateurs se sont engagés à déployer 240 000 bornes de recharge supplémentaires pour les véhicules électriques, dont 60 000 points de charge rapide et ultra rapide d'ici à 2030. C'est ce qu'a annoncé le chef de l'État français Emmanuel Macron. Ces annonces viendront compléter les plus de 185 000 bornes déjà en service pour atteindre l'objectif de 400 000 points de recharge ouverts au public en 2030. La porte-parole du gouvernement, Maud Bréjon, a rapporté 7 décès, dont au moins 5 noyades liées à l'épisode des chaleurs qui touche actuellement la France. On rappelle qu'aujourd'hui, toujours 8 départements de l'Ouest sont en vigilance orange à la canicule.

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1: Bonjour à toutes et à tous. Bienvenue dans notre chronique hebdomadaire. Ça pousse en Périgord.
2: Et bonjour Léo.
1: Bonjour Laurent, bonjour Xavier, bonjour.
2: Et bonjour à tous les jardiniers. Merci pour cette introduction Léo. Donc aujourd'hui, voilà, ça change. Qu'est-ce qu'on a mené pour cette fin de semaine du mois de mai, spéciale fête des mères?
1: Tout à fait, on a amené voilà, de quoi offrir à nos mamans de magnifiques rosiers voilà. Qui sont en bouton, qui sont fleuris et aussi des agrumes. Donc aujourd'hui, on va parler des rosiers et des agrumes.
2: Voilà.
1: Et aussi
2: alors,
1: un petit peu d'astuces et traitements au jardin.
2: Rosiers, agrumes, une petite spéciale fête des mères, on est déjà à la fin mai.
1: Oui.
2: Les températures et les jardins vont bientôt reprendre un peu d'activité parce qu'avec cette fin mai un peu pluvieuse, donc c'était un peu difficile, mais c'est reparti. Et bien sûr, on vous donnera des astuces bien sûr de traitement parce qu'il va falloir faire attention aux maladies et à tout ce qui s'ensuit.
1: Voilà, donc on va commencer par les rosiers.
2: Regarde-moi ce beau rosier, Léo.
1: On a de magnifiques rosiers.
2: Rosier en bouton. Celui-là, en l'occurrence, c'est un de couleur rouge bordeaux qu'il faudra mettre en pleine terre rapidement.
1: Bon, c'est des rosiers en buisson, c'est pas du grimpant, on n'a pas de rosier grimpant.
2: Il faudra bien sûr surveiller tout ce qui est maladie de la tache noire et tout autre puceron dans les mois à venir sur ce type de rosier.
1: Tout à fait, et bien suivre aussi l'arrosage, on le met en pleine terre, on ne l'oublie pas l'été parce que sinon eh ben, les feuilles vont jaunir et puis bon, il y aura une mauvaise, moins bonne reprise on va dire.
2: Voilà.
1: Donc ça c'est important, mais les rosiers sont beaux, c'est un très bon cadeau. Aussi, on peut offrir un agrume.
2: Un agrume.
1: Et pourquoi pas, par exemple, un kumquat.
2: Voilà, comme tu nous as amené. Nous, on a une collection de belles agrumes, de petite taille, à des prix corrects. Du citron vert, du pamplemousse, de l'oranger de plusieurs variétés, du citronnier de plusieurs variétés.
1: Couleurs différentes.
2: En 8 litres, à rempoter dans un conteneur un peu plus grand, avec toujours, on le répète, terre. Terreau agrumes, deux tiers, un tiers, avec bien sûr un apport de fertilisants.
1: Ah oui, il faut vraiment les fertiliser, ouais.
2: Ouais. Et donc, bien sûr, celui-là, donc, ils sont prêts à l'emploi, on va dire, nos agrumes, et ils sont prêts taillés déjà. En ce moment, c'est aussi la période de tailler les agrumes.
1: Voilà, tout ce qui va en fait monter un peu en l'air. Vous voyez, un agrume, il faut essayer que ça se passe quand même une boule. Voilà, des fois, il y a quelques branches, une ou deux, c'est le citronnier, il fait beaucoup, le citron 4 saisons, par exemple.
2: Ouais.
1: Et bien ça, il faut le tailler parce qu'en fait, ça puise beaucoup d'énergie pour rien. Et puis, bon, c'est un peu plus esthétique d'avoir un agrume vraiment bien rond, bien beau. Et alors les citronniers, là, une petite astuce quand même, parce que là, il va commencer à faire très chaud, les 30 degrés là tous les jours. Donc, il faut vraiment, si on le met en plein soleil, si c'est plein soleil l'agrume, il faut l'arroser tous les deux jours.
2: C'est
1: et
2: ça.
1: Tous les deux jours, on lui met 6 litres d'eau et ça lui fait du bien. On met une petite coupelle, même si ça déborde, il faut vraiment qu'il ait un arrosage vraiment très très très très souvent.
2: Malgré
1: et
2: tout,
1: c'est le secret de ce bon
2: voilà,
1: citron.
2: C'est ça, malgré tout, les agrumes en général nécessitent des arrosages réguliers, une nutrition très régulière. Et si, bien sûr, juillet, août, on voit qu'il fait très très chaud, que ça dépasse au-delà de 35 degrés, on les met à mi-ombre.
1: Oui.
2: Ça sera que du mieux pour eux, c'est-à-dire une exposition sud-est.
1: L'idéal, c'est aussi de, voilà, tous les 3-4 mois, de leur mettre un petit peu d'engrais, soit en surfaçage, soit lors de l'arrosage. Et c'est vraiment le secret d'un citronnier bien vert et de beaux citrons.
2: Attention au parasitisme, c'est bien sûr la cochenille, parce qu'il n'y a plus des produits qu'il faut pour les exterminer. Donc on les surveille à la brosse à dents et ou avec une petite brosse, on fait tomber. Et c'est surtout aussi en conteneur les fourmis.
1: Ah, oui.
2: J'ai remarqué que les fourmis, bon, ça fait pas... on va dire que ça fait pas crever l'agrume en général.
1: Non, mais elles vont le terreau, voilà.
2: Voilà, elles remuent le terreau, ça fait des galeries. Au bout d'un moment, ça peut devenir gênant au niveau système racinaire. Donc, il faut mettre des petits pièges à fourmis ou en mouillage. Il existe des répulsifs à fourmis qu'on peut mettre. C'est très important parce qu'elles adorent se réfugier dans tous ces terreaux. Attention aux fourmis, attention à la pyrale et attention aux cochenilles.
1: Tu parles de pyrale, Laurent, ouais. on va enchaîner sur ça.
2: Allez, on enchaîne sur les astuces de la semaine.
1: Les astuces. Donc on parle de pyrale, donc ça fait ça fait allusion aux buis, hein, donc
2: voilà.
1: C'est le moment. Attention, on surveille bien les buis, nos buis, et ben, s'il y a pyrale, on va traiter.
2: Pour ceux qui ont la chance d'avoir encore des beaux buis, des belles buxurées, comme je suis en train de tailler en ce moment, donc ça a fait des cocons déjà, bon, les papillons ont pondu, et là, avec ce temps, avec cette forte chaleur, il va y avoir éclosion, donc à surveiller. Donc le moyen préventif pour les buis, c'est... de passer le râteau, de les brosser, de les souffler, mais il n'empêche qu'il va y avoir de la pyrale dans les prochains jours, donc à surveiller. Ceux qui ont des insecticides, on n'hésite pas à en mettre. Après, il y a des pièges qu'on peut mettre aussi. Et puis donc, la pyrale du buis, c'est une chenille en quelques jours.
1: En quelques jours, elle décime tout. Ouais.
2: Elle décime tout. Donc,
1: on n'oublie pas de passer sinon un petit coup de bacillus thuringiensis, c'est qui va très bien.
2: Oui. Donc,
1: c'est le meilleur compromis pour lutter contre ce parasite.
2: Hein. Voilà, c'est ça. Et, bacillus, ouais. Soufflage au petit souffleur, et puis on brosse les buis. Voilà. Et puis donc, c'est aussi le moment. C'est aussi on en aperçoit parce que c'est aussi le moment de tailler et de reformer les buis. Pas trop sévère parce que avec des fortes chaleurs, ça risque de brûler. Donc voilà. Donc la pyrale du buis à surveiller. Ensuite,
1: autre maladie du jardin, on va parler du mildiou.
2: Ah.
1: Et le mildiou, il est arrivé parce que moi, je l'ai vu dans la vigne déjà. Et voilà. Je peux vous dire que ça commence et les feuilles commencent à cloquer. Donc là, il faut y passer un coup de bouillie bordelaise.
2: Et oui, avec cette humidité qu'il y a quand même, parce que donc on a dû ramasser environ, on va dire, si on va être large, 100 mm.
1: 100 mm d'eau.
2: Donc avec 30 degrés.
1: L'alternance de température, on passe de 5-6 degrés, même des fois 4 le matin, à 30 degrés aujourd'hui, même plus, 34. Donc là, on y passe de la bouillie bordelaise sur la vigne, sur les fruitiers et aussi au jardin.
2: Voilà.
1: Donc tout ce qui va être tomates et même un peu les cucurbitacées, on peut en mettre aussi.
2: On peut en mettre aussi, les aubergines, les poivrons, on passe du cuivre partout. Ce qui est important, c'est de bien maintenir la dose.
1: Ouais. 20 grammes par litre.
2: Sur le curatif, on le répète, c'est du 20 grammes par litre, mais on le fait avec ce temps sec là. Il faut tout de suite stopper l'hémorragie.
1: Ouais.
2: Et moi, je rajouterais même, donc, je le fais, on le fait, de faire un cuivre sur les oliviers.
1: Hein,
2: oui. Ça les redurcit, comme ça les prévient de la maladie de l'œil du paon.
1: L'œil du paon, qui est visible.
2: Et autres maladies fongiques.
1: Et puis même, on peut en mettre aussi sur les rosiers. On a parlé du rosier en introduction.
2: Oui.
1: Un petit coup sur les rosiers. Et moi, j'aime bien aussi, c'était une astuce de mon voisin, il y mélangeait avec la bouillie du soufre un petit peu.
2: Un peu de soufre.
1: Un
2: peu de soufre mouillable.
1: Et c'est bien que les deux, là, en mélange, pas trop concentré le soufre, mais c'est vrai que c'est bien.
2: Pour la vigne,
1: c'est pas mal.
2: Pour les raisins, c'est le top.
1: Donc attention à toutes ces maladies qui arrivent.
2: Tant qu'on est dans les astuces, donc on vous demande de bien surveiller les arrosages, Léo.
1: Ah oui. Alors tout ce qu'on a planté, voilà. Donc soit à l'automne pour la Sainte-Catherine ou là au printemps, là, entre mars et aujourd'hui, donc on n'oublie pas l'arrosage. Donc il faut arroser, là il fait chaud, c'est bon, 2-3 fois par semaine.
2: Voilà, les fruitiers qu'on a plantés en racines nues sont en pleine activité de développement racinaire. On n'oublie pas de les arroser. Malgré les 60, 80 mm qui sont tombés, ça fait du bien. On désherbe bien au pied parce que sinon c'est les adventices qui vont rentrer en concurrence avec le fruitier.
1: On est gourmande aussi, des fois il y a le porte-greffe qui peut repousser. Au niveau du collet, au niveau du sol, ou même sur le tronc, les 10 premiers centimètres du tronc jusqu'au 1 mètre, à peu près 1 mètre 50, on enlève toutes ces petits gourmands parce que ça puise de l'énergie.
2: Ça le fait beaucoup sur les pruniers, sur les quetschs, sur les mirabelles et vars.
1: Même les cerisiers, des fois, ça repousse. Donc ça, on enlève à la main, tac, on le casse parce que ça puise de l'énergie.
2: Ce qui est important, c'est que le système racinaire se mette bien en place. Tout ce qui est adventice, on élimine parce que c'est de la concurrence. Et non pas quelque chose de bien. Hein. Donc voilà. Et on vous dit pas d'arroser tout de suite. Mais là, d'ici une semaine, là, je pense que s'il fait 27-30 degrés tous les jours, il faut faire une petite cuvette, refaire une petite cuvette.
1: D'arrosage.
2: Et une fois par semaine, on y met 7 à 8 litres d'eau par fruitier.
1: Et
2: sans hésiter.
1: Une autre petite astuce, parce que moi j'ai eu le cas à la maison, ouais. Les chevreuils sont venus gratter prunier à la maison.
2: Attention.
1: Hein. Ils m'ont gratté l'écorce. Et qu'est-ce qu'on fait quand le gibier est passé? Des fois il y a du mal, ça tue le fruitier. Ou sinon, moi j'y ai mis, ça l'a sauvé à peu près. On y met un peu de mastic pour cicatriser un petit peu partout où le fruitier ou l'écorce est pelée. Parce que sinon, par exemple, un prunier, un pêcher, ça va le tuer direct en fait. Donc on met un petit mastic qui va. Le Pelton, la marque, le mastic a greffé en fait.
2: Ouais.
1: Et ça va un petit peu cicatriser au niveau de où l'écorce est arrachée. Et c'est vrai que c'est pas mal. Donc c'est une petite astuce encore une fois pour. Redonner vie un petit peu à notre fruitier abîmé.
2: Au prix où coûtent les fruitiers, au prix où coûtent les fruits, et avec les bonnes récoltes qu'on peut se permettre d'avoir, c'est important quand même de
1: prendre soin de...
2: Mais il est vrai que l'activité des chevreuils font que souvent c'est pas facile.
1: Ah oui.
2: Donc un fruitier qui a été attaqué, elle y revient. Donc il faut vraiment. Et ça va lui faire un répulsif de mettre un peu de pelton, un peu de massif, de mastic à greffer. Donc c'est très bien.
1: Et l'idéal c'est de mettre un grillage, un filet anti-gibier, bien avant. Comme ça, on n'est pas embêté. Hein.
2: Bon, j'espère qu'on se régale.
1: Ah ouais, les cerises, on en ramasse.
2: Avec les cerises.
1: Des pleins paniers.
2: Oui.
1: Les reverchons.
2: Burla, Delfingen va arriver.
1: Ouais, c'est excellent.
2: C'est la merveille. Et puis, on se régale toujours avec les fraises.
1: Ah,
2: les
1: fraises.
2: C'est une pure merveille dans les jardins. T'en ramasses, je sais, Léo.
1: Ah ouais, des pleins paniers à Brignac.
2: Voilà, à Brignac. Bon, très bien.
1: Des bonnes fraises, des salades aussi qui arrivent. Et puis, les légumes, ça pousse.
2: Et les légumes, ça pousse. Il y a eu assez d'eau. Maintenant, place à la binette et au sarclage. Parce qu'il y a du
1: l'herbe, elle pousse. J'ai vu dans mes oignons, il va falloir que j'y désherbe un peu les oignons rouges.
2: Bon.
1: Qu'on avait repiqué au mois d'avril. Là, il va falloir y mettre un petit coup d'arrachage d'herbe, de désherbage.
2: Bon, écoutez, suivez bien nos astuces. Et bon, n'oubliez pas. N'oubliez pas, avant ça pousse, Léo.
1: Oui.
2: Donc, on sera ouvert.
1: Dimanche.
2: Pour la fête des mères.
1: Voilà, dimanche donc, 30 mai.
2: 30 mai, c'est ça. Donc, on sera là pour vous accueillir.
1: De 9h à midi. Exceptionnellement, on est ouvert.
2: Puis.
1: On n'oublie pas.
2: Et puis, n'oubliez pas, ça pousse en Périgord. Merci.
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0: 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Bonjour.
1: Bonjour à tous, on en sait un peu plus sur les 4 personnes qui sont mortes dans la collision entre un minibus scolaire et un train en Belgique. Il s'agit de 2 adolescents de 12 et 15 ans, ainsi qu'un accompagnateur de 27 ans et le chauffeur de 49 ans. Les opérateurs se sont engagés à déployer 240 000 bornes de recharge supplémentaires pour les véhicules électriques, dont 60 000 points de charge rapide et ultra rapide d'ici à 2030. C'est ce qu'a annoncé le chef de l'État français Emmanuel Macron. Ces annonces viendront compléter les plus de 185 000 bornes déjà en service pour atteindre l'objectif de 400 000 points de recharge ouverts au public en 2030. La porte-parole du gouvernement, Maud Bréjon, a rapporté 7 décès, dont au moins 5 noyades liées à l'épisode des chaleurs qui touche actuellement la France. On rappelle qu'aujourd'hui, toujours 8 départements de l'Ouest sont en vigilance orange à la canicule.

0: 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Bonjour.
1: Bonjour à tous. Devant la cour d'appel de Paris, l'avocat de Claude Guéant a accusé Nicolas Sarkozy d'avoir exploité l'absence de son ancien collaborateur lié à son état de santé pour lui faire porter la responsabilité dans l'affaire du financement libyen présumé. Il a dénoncé une stratégie de défense changeante sans preuve selon lui et contesté toute entente délictueuse. Météo France a alerté sur une poursuite de l'épisode de chaleur dans les prochains jours avec des températures pouvant atteindre localement 38 voire 39 degrés. Et face à cet épisode de forte chaleur touchant la France, le ministère de l'Éducation nationale a diffusé des consignes aux écoles et aux établissements afin d'adapter l'organisation des cours et des examens. Et les épreuves du bac, du CAP et du brevet devront, dans la mesure du possible, être programmées le matin. Pas de report ou de fermeture des écoles prévues à ce stade. Cette nuit, à Paris, un adolescent de 16 ans s'est présenté au commissariat et a reconnu son implication présumée dans un drame familial. Et les policiers ont découvert au domicile son petit frère de 14 ans décédé et leur mère grièvement blessée. Le suspect qui présentait des troubles psychiatriques fait l'objet d'une enquête pour homicide volontaire et tentative d'homicide. Et ce matin en Belgique, un car scolaire transportant des enfants d'un établissement spécialisé a été percuté par un train sur un passage à niveau. Le choc a fait 4 morts, le chauffeur, un accompagnant et 2 adolescents de 15 et 12 ans. Et l'Iran a dénoncé de son côté les frappes américaines menées dans le sud du pays, les qualifiant de violations flagrantes du cessez-le-feu. Téhéran estime que cette intervention compromet le processus diplomatique engagé sous médiation pakistanaise et accuse Washington de mauvaise foi. Et enfin, sur la terre battue de Roland-Garros, grosse performance du jeune français Moïse Kouamé qui s'est imposé en 3-7 face à Marin Cilic. Elle s'est passée aujourd'hui aussi pour Arina Sabalenka, tandis que Loïs Boisson fera son entrée en lice. Grosse surprise en revanche chez les hommes avec l'élimination de Daniil Medvedev.

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0: 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Bonsoir.
1: Bonjour à tous. Devant la cour d'appel de Paris, l'avocat de Claude Guéant a accusé Nicolas Sarkozy d'avoir exploité l'absence de son ancien collaborateur lié à son état de santé pour lui faire porter la responsabilité dans l'affaire du financement libyen présumé. Il a dénoncé une stratégie de défense changeante sans preuve selon lui et contesté toute entente délictueuse. Météo France a alerté sur une poursuite de l'épisode de chaleur dans les prochains jours avec des températures pouvant atteindre localement 38 voire 39 degrés. Et face à cet épisode de forte chaleur touchant la France, le ministère de l'Éducation nationale a diffusé des consignes aux écoles et aux établissements afin d'adapter l'organisation des cours et des examens. Et les épreuves du bac, du CAP et du brevet devront, dans la mesure du possible, être programmées le matin. Pas de report ou de fermeture des écoles prévues à ce stade. Cette nuit, à Paris, un adolescent de 16 ans s'est présenté au commissariat et a reconnu son implication présumée dans un drame familial. Et les policiers ont découvert au domicile son petit frère de 14 ans décédé et leur mère grièvement blessée. Le suspect qui présentait des troubles psychiatriques fait l'objet d'une enquête pour homicide volontaire et tentative d'homicide. Et ce matin en Belgique, un car scolaire transportant des enfants d'un établissement spécialisé a été percuté par un train sur un passage à niveau. Le choc a fait 4 morts, le chauffeur, un accompagnant et 2 adolescents de 15 et 12 ans. Et l'Iran a dénoncé de son côté les frappes américaines menées dans le sud du pays, les qualifiant de violations flagrantes du cessez-le-feu. Téhéran estime que cette intervention compromet le processus diplomatique engagé sous médiation pakistanaise et accuse Washington de mauvaise foi. Et enfin, sur la terre battue de Roland-Garros, grosse performance du jeune français Moïse Kouamé qui s'est imposé en 3-7 face à Marine Cilic. Elle s'est passée aujourd'hui aussi pour Arina Sabalenka, tandis que Loïs Boisson fera son entrée en lice. Grosse surprise en revanche chez les hommes avec l'élimination de Daniil Medvedev.

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0: L'association Népal Enfance et Lumière organise ce samedi 30 mai une grande journée de solidarité à l'espace Chadourne de Brive. Pour nous parler plus en détail des missions de l'association et de cette journée, dans cette nouvelle édition de Chacun pour tous sur Cristal FM, nous nous sommes entretenus avec Marianne de Sassy, vice-présidente de Népal Enfance et Lumière. Marianne de Sassy, bonjour.
1: Bonjour Angélique.
0: Vous êtes la vice-présidente de l'association Népal Enfance et Lumière, NEL. Votre structure a fêté ses 30 ans l'année dernière et vous organisez une grande journée à Brive le 30 mai prochain à l'espace Chadourne.
1: Écoutez, je suis contente de vous retrouver sur les ondes puisque Cristal FM, ça fait déjà plusieurs années qu'elle nous aide. C'est vrai que c'est une association qui a maintenant 33 ans. Et qui ne vit qu'avec des bénévoles, et je trouve quand même que c'est un succès de tenir le coup avec si peu de moyens.
0: Alors avant de rentrer dans le détail de cette journée dont on a parlé du 30 mai, parlez-nous tout d'abord de votre association, comment est-elle née, et dites-nous ce qu'elle fait au quotidien.
1: Alors c'est une association qui est née d'une belle histoire. En 1992, un couple de Berrichons, avec leurs trois enfants, faisait un voyage touristique au Népal, et sur la place du palais, au milieu de tous les temples et de toutes les belles choses qu'il y a à voir, il y avait une petite fille de 8 ans qui vendait des petits bijoux pour aider sa famille à subsister. C'était des immigrés venant d'Inde et ils étaient vraiment dans une situation difficile. Cette gamine était très volontaire, très futée, elle parlait 3 mots d'anglais, 3 mots de français, et au bout d'un certain temps, de certain nombre de rencontres, les Berrichons, Michel et Pierre-André Heller, lui ont demandé « Que voudrais-tu comme cadeau ? On voudrait te faire un beau cadeau. » Et elle a répondu « Je veux aller à l'école. » Ce qui est tout à fait significatif, parce que c'est vrai que les filles au Népal avaient beaucoup de mal à intégrer les écoles. Quand il y avait de l'argent pour scolariser le garçon, pas de problème. Mais pour les petites filles pauvres, eh bien, on leur disait, bon, écoute, tu aides maman à la maison, tu t'occupes du petit dernier, ou tu vas chercher de l'eau. Et c'est ainsi qu'est née l'association. Ils se sont rendus compte qu'il fallait aider les petites filles surtout. Et c'est donc un système de parrainage. Nous avons à peu près 70 parrains pour une cinquantaine d'enfants que nous hébergeons dans un home à Katmandou. Ce home a été reconstruit en 2016 après le séisme. Et ces enfants sont logés, nourris, soignés, éduqués et scolarisés dans 2 écoles. L'une est sur le terrain même du home et l'accueille les enfants de la maternelle à la, disons, à peu près à la 5e style français. Et les plus grandes vont dans une autre école privée qui se trouve dans les environs du home et qui les amène comme ça jusqu'au bac à peu près. Et ensuite, il y a des écoles professionnelles ou des collèges pour les plus doués et les plus volontaires.
0: L'éducation des filles est une priorité vitale. Marianne, votre action se concentre sur les jeunes filles et les mamans à Katmandou. Pourquoi ce choix ? Est-ce que le système népalais privilégie encore trop les garçons aujourd'hui à votre goût, en 2026 encore?
1: Eh bien, comme je vous le disais, quand il y a dans les familles très très pauvres, hein, parce que nous, ce n'est pas des familles de la bourgeoisie, hein, donc c'est des petites filles de familles très pauvres, souvent c'est des mamans seules qui galèrent, soit le papa est parti, soit il est malade ou il est paralysé, soit il n'y en a pas. Et ces pauvres femmes sont soit ouvrières agricoles, elles tissent des tapis dans des fabriques où elles ont un salaire de misère. Elles n'arrivent pas, si elles ont 2 ou 3 enfants, à scolariser tous leurs enfants, même en école publique qui est soi-disant gratuite. Il faut quand même acheter l'uniforme, il faut acheter les livres. Quand il y a 3 enfants, s'il y a 2 garçons, les 2 garçons, pas de problème, on les met à l'école. La petite fille, on lui dit, ben, on n'a plus de sous, reste à la maison. Et cette façon de laisser les filles en retard amène à des mariages précoces et même parfois malheureusement à la prostitution. Donc nous sortons, bon, c'est une goutte d'eau, 50 filles dans le home, il y en a tous les ans, il y en a 4 qui sortent, il y en a 4 qui rentrent à peu près, mais ça leur permet d'avoir une éducation, de comprendre leur rôle dans la société, d'être éduqués, de savoir l'anglais, parce qu'on leur fait apprendre l'anglais dès le CP, si vous voulez. Et elles sont aptes à se défendre contre ce système patriarcal lourd et prégnant. Elles ne se laissent pas marier tout de suite, comme c'est la tradition, et elles choisissent leur mari selon leur cœur, et en plus, elles ont souvent un boulot. On a des secrétaires, des institutrices, des profs d'anglais, des infirmières, des assistantes dentaires, des filles qui travaillent dans le tourisme, dans les hôtels. Bon, je vous dis pas, ce sont pas des métiers mirobolants, mais elles s'en sortent plus ou moins.
0: Marianne de Sacy, le Népal est un pays en pleine polycrise, on va dire, qui traverse une période très difficile, très agitée. On a vu des émeutes en septembre dernier suite à l'interdiction des réseaux sociaux et plus récemment l'élection d'un premier ministre atypique de 35 ans, l'ex-rappeur Balendra Shah. Alors comment l'association s'adapte-t-elle à cette instabilité politique et économique ?
1: Eh bien, disons que nous naviguons à vue. Depuis quelques années déjà, nous sommes soumis à énormément de règles. Avant, on apportait nos fonds, les gens étaient contents de ce qu'on faisait et tout allait bien, les versements bancaires étaient faciles. Et maintenant, il y a une suspicion généralisée de blanchiment d'argent pour toutes les ONG et tous les étrangers. Donc nous devons rentrer dans des règles, être bien en accord avec les services sociaux, déclarer ce que nous faisons, etc. C'est un bien si l'on veut, mais c'est aussi très compliqué parce que l'administration népalaise est très tatillonne. Qu'il y avait avant cette révolution, si on peut dire, des jeunes, c'est une corruption énorme. Alors nous, on est toujours arrivé à passer entre les bakchiches, mais c'est vrai que si on veut que quelque chose arrive vite, bah, il fallait mettre un petit bakchiche. Là, nous, on l'a jamais fait par principe, et on va voir avec le nouveau gouvernement comment ça va s'orienter. Je pense qu'il y aura du mieux. Je pense que c'est une bonne chose que les jeunes aient réagi contre cette corruption énorme. Mais ce qui me fait peur, c'est que quand les maoïstes, par exemple, après l'abdication du roi, se sont emparés du pouvoir, ils allaient tout mettre à plat, il n'y aurait plus de corruption, etc. Et une fois que ces gens-là sont au pouvoir, de quelque parti qu'ils soient, malheureusement, il y a une tendance à la corruption qui reprend. Donc, on va voir.
0: Marianne de Sacy, l'urgence sanitaire et environnementale, la pollution à Katmandou, au Népal, n'est pas qu'un mot, c'est un fléau qui tue. Vous avez été touchée par le décès d'une jeune fille de la dengue et vous soutenez actuellement Istika, qui a 14 ans, qui se bat contre un cancer aussi. Est-ce que votre rôle est aussi de suppléer un système de santé défaillant ?
1: Alors, on le voulait, de toute façon, on le fait. Pour la petite fille qui est en oncologie, qui allait mieux après une série de chimio, et malheureusement, on recommence. Là, on a fait appel à Eloasso, et on a fait une levée de fonds pour payer les chimios, l'hospitalisation, les analyses, etc. C'est un gros budget, moindre qu'en France, heureusement, mais là, probablement, nous devrons de nouveau demander des fonds pour continuer à soigner Istika. Il n'y a pas de sécurité sociale. Donc il faut qu'on supplée à cet état de fait. Les médicaments, il faut les payer. On voulait, après ces deux cas qui nous ont beaucoup touchés, on voulait sensibiliser notre directrice de Homes aussi à l'état de santé général des enfants. Donc on lui avait demandé de faire un check-up complet aux 50 gamines avec un médecin, etc. Ce n'est pas possible aussi facilement qu'on l'a cru, puisqu'il faut... 1. L'accord des parents. 2. Avoir un médecin agréé par les services sociaux. Tout ça, ça traîne énormément. Et malheureusement, beaucoup de parents sont très, très prudents vis-à-vis de tout ce qui vient des étrangers, des vaccins, etc. En se disant, on nous prend pour des cobayes, on nous fait essayer des vaccins, etc. Donc ça ralentit tout.
0: Nel est utile, Népal Enfance et Lumière, votre association. Le programme du 30 mai désormais à la salle Chadourne à Brive, c'est aussi pour ça que vous mettez en place tout un tas d'animations pour soutenir ces actions. Vous proposez donc une journée très riche le samedi 30 mai à Brive. Quel est le programme pour les auditeurs qui souhaiteraient venir et découvrir votre assaut ?
1: Dès 10h, nous ouvrons un marché d'artisanat népalais. Tous les ans, nous ramenons dans nos petites valises de l'artisanat népalais que nous mettons en vente. Il y a de très belles choses. Il y a des pacheminas, des foulards de soie, de coton. Il y a des petits objets cultuels, des bols chantants tibétains, des tas de petites boîtes en papier mâché, en bois sculpté, en cuivre. Enfin, il y a vraiment beaucoup de choses. Il y a des bijoux aussi. Je vous signale que c'est la veille de la fête des mères. Si vous avez un petit cadeau en retard, c'est parfait. On a des livres, des cartes postales, du papier artisanal, etc. Ensuite, tout au long de la journée, il y aura des chaises installées devant un écran. Vous pouvez non-stop regarder des vidéos et des diaporamas que nous-mêmes avons faits pour vous documenter sur le Népal. Il y a une très belle exposition de photos d'un photographe qui fait encore de la photo argentique et c'est vraiment superbe. Ce sont deux photographes. Il y a Serge Verlia qui habite près de Collonges et il y a Jean-Philippe que je ne connais pas personnellement mais qui fait vraiment de belles photos. Et donc il y aura cette exposition de photos, il y aura une exposition d'aquarelles et puis moi personnellement j'ai fait énormément de panneaux explicatifs sur le Népal et sur l'association que vous pourrez lire comme vous voulez. Ensuite à 15h30 il y aura un film, un très beau film sur l'Himalaya, les confidences de l'eau. L'Himalaya, c'est le château d'eau de l'Asie, il est très convoité par tous les pays qui sont autour, Chine, Pakistan, Inde, Bangladesh, etc. C'est une chose magnifique que les torrents de l'Himalaya, mais c'est aussi malheureusement un lieu de convoitise. Donc, et puis un lieu de pollution par la suite, puisque dès que les torrents arrivent dans les plaines, ils sont pollués par les plastiques, les déjections, il n'y a pas beaucoup d'égouts, tout ça. Ça nous fait donc des rivières très malodorantes. C'est intéressant, il y aura une discussion après sur tous les sujets qui tournent autour de la pollution et de la politique de l'eau. Ensuite, on embrayera avec un concert de jazz, un genre apéro jazz, parce qu'on a ouvert une buvette, et donc entre une bière, un jus de fruits, un paquet de chips ou une part de gâteau, vous aurez de quoi écouter avec plaisir ce concert de jazz. C'est un groupe de Brive qui s'appelle les Blues White. Alors, il y a un jeu de mots, blues, vous l'écrivez pas comme le blues, mais comme une blues d'infirmier ou de médecin, parce que c'est un groupe de l'hôpital qui joue et qui est assez connu à Brive et qui a beaucoup de qualité.
0: Donc, il faut savoir que cette journée du samedi 30 mai à l'espace Chadourne est sur entrée libre, évidemment. Il y aura, comme vous l'avez expliqué, une petite buvette, des gâteaux, de quoi se faire une petite restauration sur place et échanger, évidemment, et comprendre, connaître et savoir tout ce que fait cette association Népal Enfance et Lumière qui a, je le rappelle, 33 ans. C'est bien ça, hein ?
1: C'est ça, oui. Ben, tous les fonds récoltés, aussi bien le chapeau après le film et puis le chapeau après le jazz et les objets achetés iront directement au home de Katmandou qui a toujours besoin de nous, d'autant plus que maintenant à cause de la guerre Iran-USA nous avons des restrictions d'essence, de gaz là-bas. Par exemple, une bouteille de gaz, vous la payez à peu près le même prix mais elle est pleine aux trois quarts maintenant. Voilà, ce genre de restrictions. Et il y a aussi, le Népal se trouve devant un problème immense d'émigration. Aussi bien, nous, ça nous gêne beaucoup de voir que l'émigration des jeunes a triplé en 5 ans. Mais d'un autre côté, c'est une manne pour le Népal, qui reçoit naturellement tout ce que les Népalais qui travaillent à Dubaï, Doha, etc. envoient à leurs parents. Et maintenant, avec le problème, les bombardements de Doha, de tous les pays du Golfe, etc., on a un reflux des immigrants népalais qui reviennent dans leur pays, mais qui n'ont plus de boulot, qui n'ont plus de sous. Et donc, c'est une crise vraiment énorme.
0: Pour ceux qui voudraient aller plus loin, vous proposez le parrainage aussi. L'association NEL cherche des parrains et des marraines. En quoi cela consiste-t-il concrètement pour un parrain ou une marraine ?
1: Alors, non seulement c'est une dépense, naturellement. Cette année, au conseil d'administration, nous avons augmenté drastiquement le parrainage complet. Le parrainage complet était avant à 60 euros. Maintenant, nous le passons à 100 euros parce que nous n'en sortons pas autrement. Une fille nous revient à peu près à 120 euros de dépenses. Donc, on fait le minimum. On demande surtout de chercher des coparrains, de faire ça à deux ou trois. Ça, c'est le côté financier. Maintenant, il faut savoir que c'est un engagement de pas loin de 10 ans, puisqu'on prend une gamine vers l'âge de 6-7 ans et qu'on l'amène jusqu'au bac, parfois bac plus 2. Donc c'est un long engagement, c'est aussi un engagement affectif, bien que je n'insiste pas trop sur cela. Bon, il y a des correspondances entre le Népal, entre les petites filles, il y a des courriers 3 fois ou 4 fois par an, il y a la possibilité d'aller les voir en voyage avec des membres de NEL. c'est très agréable et parfois il y a des liens très forts qui se créent. Il y a aussi des échecs. On a parfois des gamines qui sont reprises par leur famille à l'âge de 12 ans, parce que après tout, bon, maintenant elle a assez étudié, allez hop, elle va travailler à la maison. On a même eu un papa là, dernièrement qui a repris sa fille de 15 ans et on se demande bien pourquoi, parce qu'elle est vraiment jolie. Vous voyez, il y a quand même parfois des difficultés. Il ne faut pas que les parrains pensent qu'ils prennent une enfant pour eux. Ils la prennent pour elle, pour lui donner un avenir. Et ce n'est pas sûr que ça marchera à 100% et qu'il aura vraiment des liens affectifs très importants avec cet enfant. Mais l'important, c'est ce qu'on donne, c'est pas ce qu'on reçoit dans ce parrainage.
0: Tout à fait, Marianne de Sacy. L'association Népal Enfance et Lumière organise donc un grand rendez-vous, cette journée de soutien pour vos différentes actions et pour peut-être aussi devenir parrain ou marraine, ce samedi 30 mai à l'espace Chadourne à Brive. On rappelle ce rendez-vous samedi 30 mai de 10h à 21h, on va dire, à l'espace Chadourne de Brive. Toutes les informations sont disponibles en tout cas sur votre site népalenfancelumière.org. Marianne de Sacy, on rappelle que vous êtes la vice-présidente de l'association Népal Enfance et Lumière, et merci d'avoir accepté notre invitation sur Cristal FM.
1: Merci Angélique, à bientôt.

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1: Bonsoir à tous. Météo France a étendu la vigilance orange canicule aux Côtes d'Armor et au total 13 départements seront concernés demain avec l'ajout des Deux-Sèvres, de la Charente-Maritime et de la Gironde. Et par ailleurs, 27 départements restent placés en vigilance jaune face à cet épisode de chaleur qui continue de s'intensifier. Et justement, face à ces chaleurs totalement inédites, le ministère de l'Éducation nationale a diffusé des consignes aux écoles et aux établissements, et ce afin d'adapter l'organisation des cours et des examens. Pour le moment, pas de report ou de fermeture des écoles prévues. Sébastien Lecornu a condamné, lui, les images montrant des militants de la flottille pour Gaza maîtrisés par les forces israéliennes, les jugeant choquantes humainement et au regard du droit international. Il a indiqué que la France envisageait une saisine de la justice française. Devant la cour d'appel de Paris, l'avocat de Claude Guéant accuse Nicolas Sarkozy d'avoir tenté de lui faire porter la responsabilité dans l'affaire du financement libyen présumé et dénonce une défense changeante et sans preuve. Du côté de Paris, un adolescent de 16 ans s'est présenté au commissariat après un drame familial au domicile où son frère de 14 ans a été retrouvé mort et leur mère a grièvement blessé. Une enquête pour homicide volontaire a été ouverte. En Belgique, un car scolaire a été percuté par un train sur un passage à niveau ce matin, provoquant la mort de 4 personnes, dont 2 adolescents âgés de 12 et 15 ans, ainsi que le chauffeur et un accompagnant. Côté sport et cyclisme, 4e victoire d'étape pour Jonas Vingegaard qui écrase totalement le Giro. Le Danois compte désormais plus de 3 minutes d'avance sur ses concurrents. Et enfin, sur la terre battue de Roland-Garros, énorme performance du jeune français Moïse Kouamé qui s'est imposé en 3 manches sèches face à Marine Cilic. Elsa Jacquemot, elle, est la première française à être qualifiée au second tour, tandis que Loïs Boisson est actuellement sur le terrain face à Kalinskaya.

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3: Bonjour à toutes et à tous. L'info locale de proximité en Terrassonnais de ce mardi 26 mai 2026. La Dordogne est en vigilance jaune canicule ce mardi à partir de midi jusqu'à au moins minuit. La Haute-Vienne, le Lot également, la Corrèze reste en vert. Le pic est attendu en Dordogne cette semaine, jeudi ou vendredi. L'association des parents d'élèves de l'école primaire de Terrasson, les enfants de Prévert, conseille sur sa page Facebook de fournir un chapeau ou une casquette à vos enfants en raison des fortes chaleurs actuelles afin d'aider l'équipe éducative. Les seniors filles de l'USC Terrasson ont gagné leur finale en B1 à Périgueux dimanche face aux Landaises de Pouillon, la battue 24-5. Écoutons les réactions de Marina Aymar, vice-présidente du club en charge des féminines.
4: Oui, une belle victoire de nos filles. On est très fiers et on va fêter ça comme il se doit.
5: Donc, je crois que vous avez pris les rênes dès le début de la rencontre.
4: Alors, c'était très compliqué pendant une grosse demi-heure. Il y avait 0-0. Et en fait, après, elles ont mis le premier et tout s'est enchaîné. Donc, une belle victoire. J'ai même plus le score. Après, elles n'ont pas démérité en face parce que c'était quand même une équipe qui vient juste de se créer. Elles ont 2 ans d'expérience. Donc, sous cette chaleur à 35, elles ont vraiment fait une belle performance. Quoi. Très, très dur physiquement. Et comme je vous disais la dernière fois, c'est dans la tête aussi que ça se joue. Et mentalement, les filles étaient prêtes. Donc, belle victoire au bout.
5: Alors, les supporters étaient nombreux pour vous accompagner?
4: Oui, ils avaient rempli la tribune. Ils faisaient beaucoup de bruit et ils nous ont encouragés tout le long. Et ils sont d'ailleurs avec nous là pour fêter ça chez notre sponsor Le Drop.
5: On peut dire que c'est tout le club qui a gagné ce soir. Hein. C'est fantastique.
4: Oui, c'est une victoire collective hein, parce que sans le club, sans les bénévoles, les personnes qui s'occupent de nous, on ne serait pas là non plus aujourd'hui. Quoi.
5: Toutes les joueuses sont libérées de cette journée.
4: Oui, on termine très bien cette saison et tout le monde peut aller se reposer tranquille.
5: Merci à vous.
3: Et puis en Pro D2, Brive s'est incliné 39-21 face à Provence Rugby samedi en match de barrage. Les brivistes ont été surclassés en puissance et en vitesse. Le CAB ne remontera donc pas en top 14 la saison prochaine et évoluera en Pro D2 pour la 4e saison consécutive. Montignac s'est qualifié dimanche pour les 8e de finale de promotion régionale 2 en s'imposant face à une équipe charentaise, Jarnac-Rouillac, 30-25 à Prigonrieux. Montignac affrontera les Girondins de l'URC 15, regroupement d'Ambarès, Saint-Loubès et Izon, dimanche 31 mai. Déclaration de revenus en Dordogne, département 24 donc, et dans les départements du 20 au 54, on n'a plus que 3 jours jusqu'au jeudi 28 mai à 23h59 pour la déclaration sur internet ou via l'application des impôts. Un habitant du Lot de 74 ans s'est blessé lors d'une chute à moto hier matin lundi vers midi à Nadaillac. Il a perdu le contrôle de sa moto dans un virage sur la D60. Il a été transporté à l'hôpital de Brive. 5 oliviers volés sur le parking de la jardinerie de Pazaillac dans la nuit de dimanche à lundi. Le gérant lance un appel à témoins sur sa page Facebook. Des dégradations importantes ont été faites sur la clôture lors de l'intrusion. Les grands arbres âgés de 80 ans étaient posés sur des palettes. Ils faisaient 2 mètres de haut, pesaient 350 kg. Le préjudice est de 4000 euros. Un berger croisé avait été retrouvé enfermé dans un sac de sport, le museau et les pattes bandées d'adhésif au fond d'un garage à Terrasson. C'était l'an passé, en 2025. Son calvaire avait duré plusieurs mois. Les maîtres voulaient s'en débarrasser par tous les moyens, noyade, pendaison, étouffement. Le martyr du chien Loki a été reconnu par la justice, titre du journal Sud-Ouest, qui reconnaît que c'est une première en Dordogne. La justice a condamné le maître du chien pour maltraitance animale, mais aussi sa compagne pour complicité. Loki, 10 ans, est aujourd'hui à l'adoption à la SPA de Périgueux sur le site spa-périgueux.org. Une affaire de viol et agression sexuelle sur mineurs devant la cour criminelle de la Corrèze a compté d'aujourd'hui et durant 4 jours, l'ancien gérant de l'éperon des Crêtes, centre équestre briviste situé à la Pigeonnie, aujourd'hui âgé de 42 ans, fait face à 5 plaignantes qui dénoncent ses agissements, des faits qui remontent entre 2004 et 2018. La nouvelle grange, salle de concert de la cour de la Flonie, sera inaugurée vendredi 29 mai à 18h à Condat-sur-Vézère. Attention, ce n'est pas dans le château de la Felonie, mais 300-400 mètres avant. Cette authentique grange périgordine de 300 mètres carrés a été entièrement aménagée pour accueillir toute l'année des événements musicaux dans une atmosphère chaleureuse et intimiste. La propriétaire, Carole Hodemaker, et son mari Paul Biemans, tous les deux musiciens, souhaitent ouvrir ce lieu à tous, notamment aux associations et structures culturelles des environs. À Terrasson, dernière journée du festival Terrassonge, samedi 30 mai, le festival, ouvert avec un premier temps fort le 2 mai dernier, referme ses portes donc avec un deuxième temps fort samedi, de 14h à 17h des ateliers créatifs, à 15h dans la ville ancienne, une balade comptée, à 17h30 et à 21h le spectacle de rue Les Chimères du Vent, au parc de l'Avergne, et de 19h à 21h un pique-nique géant avec ambiance musicale et food truck au parc de l'Avergne. Attention, certains rendez-vous sont sur réservation, les ateliers créatifs et la balade comptée. Sur l'agenda cette semaine, Hellfest à Villac, c'est vendredi 29 mai dès 19h et samedi 30 mai dès 9h30. Sur l'agenda également, vendredi 29 mai à 21h à la salle Jean Massé à Montignac avec le chaudron, le spectacle de Corinne Delpech, seule en scène. Vendredi 29 mai à 21h également à Pasaillac, le spectacle FEC présenté par la compagnie Les Passagers du Vent avec Nella Entreg. C'est une vraie fausse conférence humoristique sur le fonctionnement du cerveau et la manipulation mentale. Voilà, fin de cette édition. Merci de l'avoir suivi.
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Vos offres d'emploi avec France Travail, antenne de Terrasson-Lavilledieu. Offre 208 QPHL. La société Salvia Yves et Fils, située à Val-au-Jour, recherche une ou un couvreur charpentier. Un an d'expérience, une formation CAP, BEP et équivalent charpente ou autre métier du bois, ainsi que le permis B sont demandés. Le contrat proposé est un CDI de 35 heures par semaine. Offre 208 QPSP. La société Salvia Yves et Fils, située à Val-au-Jour, recherche également une ou un menuisier atelier et pose. 2 ans d'expérience et une formation CAP, BEP, équivalent menuiserie bois ou autre métier du bois, ainsi que le permis B sont nécessaires. Le contrat proposé est un CDI de 35 heures par semaine. Offre 205 VNSD. La société Ricono Antoine, située à Tenon, recherche une ou un employé polyvalent de restauration. 2 mois d'expérience sont demandés, contrat saisonnier de 6 mois, de 35 heures par semaine. Offre 208 CYFQ. Le camping La Nouvelle Crosse, situé à Rouffignac-Saint-Cernin, recherche une ou un saisonnier polyvalent en hôtellerie de plein air. 6 mois d'expérience et la maîtrise de l'anglais sont demandés. Tous les profils seront étudiés, contrat saisonnier de 2 mois, de 35 heures par semaine. Offre 208 CYFT. Le camping La Nouvelle Crosse, situé à Rouffignac-Saint-Cernin, recherche également une ou un autre saisonnier polyvalent en hôtellerie de plein air. Les débutants sont acceptés. Contrat saisonnier de 2 mois, de 35 heures par semaine. Toutes ces offres et le clic agenda sont disponibles sur francetravail.fr et cristalfm.org.

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1: 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Ce soir sur TF1, Koh-Lanta, France 2, rendez-vous en terre inconnue. Au Brésil, direction le sud de l'Amazonie, à la rencontre du peuple Wajha, une communauté emblématique du Xingu, l'un des rares territoires indigènes encore préservés. Et durant deux semaines, Laurie Tillman et Stéphane De Groot ont été invités à partager le quotidien des familles du village d'Ulupuen. Agriculteurs et pêcheurs, les Wajha ont gardé une relation étroite avec l'environnement tout en composant avec la modernité. Sur France 3, Alexandra L, canal L'Inconnu de la Grande Arche. M6, scène de ménage, cap sur la Bretagne. José et Liliane, Emma et Fabien, accompagnés de leurs amis et futurs témoins, Raymond, Camille et Philippe, Leslie et Léo, ainsi que Alice et Sofiane, eh bien tous se rendre dans ces terres. Vous allez pouvoir passer une belle soirée. TFX, apprenti parent, Gulli, les Croods 2, une nouvelle ère, et sur Sister Rush Hour. Voilà, je vous laisse faire votre choix et par avance, une excellente soirée devant votre télévision.
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0: 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Bonsoir.
1: Bonsoir à tous. 402 records mensuels de chaleur ont été battus ou égalés en France aujourd'hui. C'est la journée la plus chaude jamais connue en mai. Au total, 13 départements seront en vigilance orange pour canicule demain et 27 départements restent placés en vigilance jaune face à cet épisode de chaleur qui continue de s'intensifier. Justement, par rapport à cette chaleur totalement inédite, le ministère de l'Éducation nationale a diffusé des consignes aux écoles et aux établissements, mais pas de report ou de fermeture des écoles prévu à ce stade. Les deux adolescents suspectés du meurtre d'un garçon de 11 ans à Rennes ont indiqué avoir agi pour obtenir du matériel de pêche. Le corps de la victime avait été retrouvé dimanche avec une serviette mouillée nouée autour du cou. Et Sébastien Lecornu a condamné, lui, les images montrant des militants de la flottille pour Gaza, maîtrisés par les forces israéliennes, les jugeant choquantes humainement et au regard du droit international. Il a indiqué que la France envisageait une saisine de la justice française. Du côté de Paris, un adolescent de 16 ans s'est présenté au commissariat après un drame familial au domicile où son frère de 14 ans a été retrouvé mort et leur mère grièvement blessée. Une enquête pour homicide volontaire a été ouverte. Un drame également en Belgique. Un car scolaire a été percuté par un train sur un passage à niveau, provoquant la mort de 4 personnes, dont 2 adolescents âgés de 12 et 15 ans, ainsi que le chauffeur et un accompagnant. En football, 4 jours après sa défaite en finale de la Coupe de France, l'OGC Nice joue une partie de sa saison pour éviter la relégation et doit s'imposer face à l'AS Saint-Etienne, 3e de Ligue 2. Le coup d'envoi du match aller est prévu ce soir à 20h45 à Geoffroy Guichard. Et en fin du tennis, c'est déjà fini pour l'ancienne demi-finaliste de Roland-Garros, Loïse Boisson, qui s'est inclinée sèchement face à Kalinskaya. C'est terminé également pour Corentin Moutet. En revanche, grosse performance du jeune français Moïse Kouamé qui s'est imposé en 3-7 face à Marine Cilic. Elsa Jacquemot s'est aussi qualifiée pour le second tour.

0: L'opération Nettoyons la Vézère revient une nouvelle fois ce samedi 30 mai. Cette initiative est portée par le syndicat mixte du bassin versant de la Vézère. Pour nous en parler plus en détail dans cette nouvelle édition de Green, la nature en majuscule sur Cristal FM, Xavier Munoz s'est entretenu avec Clara Pratt-Douanet, chargée de mission milieu aquatique pour le SMBVV.
1: Ce samedi 30 mai revient une opération désormais bien connue sur le territoire, Nettoyons la Vézère, une journée citoyenne organisée sur plusieurs communes pour sensibiliser à la protection de la rivière Vézère et des milieux aquatiques. Et pour nous en parler, Clara Pratt-Douanet, chargée de mission en milieu aquatique au syndicat mixte du bassin versant de la Vézère. Bonjour Clara.
2: Bonjour.
1: Première question, Clara, avant de parler bien sûr de cette opération, un petit mot pour nous présenter le syndicat mixte du bassin de la Vézère et son rôle à l'échelle du territoire.
2: Alors le syndicat, en fait, c'est une structure qui est sur plusieurs communes, même plusieurs communautés de communes. Donc on part de la frontière avec la Corrèze, donc au niveau de l'Arche, et on va jusqu'à Limeuil, donc tout ce qui est Vézère et affluent de la Vézère, donc les 17 principaux affluents. En fait, on a un territoire de 65 communes adhérentes sur 5 communautés de communes. Et notre rôle, c'est de faire tout ce qui est gestion de cours d'eau, de plans d'eau. On est là pour l'assistance aux propriétaires, aux différentes collectivités, sur tout ce qui est thématique de gestion de l'eau et de gestion des zones humides.
1: Et quel est votre rôle au sein du syndicat en tant que chargé de mission ?
2: Eh bien justement, moi, je vais avoir ce côté plutôt gestion de projet, gestion administrative et aide aux différents propriétaires, aux différentes collectivités pour les projets que chacun pourrait avoir sur la thématique de l'eau.
1: On parle bien sûr de la rivière Vézère. Est-ce qu'elle est, je dirais, en bonne santé en ce moment ?
2: Elle est moins touchée par tout ce qui est déchets que ces dernières années, c'est sûr. Même si avec les crues de cet hiver, on a vu quand même quelques déchets revenir. En bonne santé, son état s'améliore. Après, on n'est toujours pas dans un très bon état de qualité d'eau sur le territoire.
1: Et c'est dû à quoi, ça ? La qualité de l'eau qui n'est pas forcément extraordinaire ?
2: Ouais, c'est un ensemble de tout ce qui est intrant, de tout ce qui est marche rivaine de la rivière. Hein, c'est-à-dire que tous les apports qu'on ne peut pas spécialement gérer sur différentes thématiques.
1: Alors, Nettoyons la Vézère revient régulièrement, hein, tous les ans et plusieurs fois par an d'ailleurs. Le prochain rendez-vous, on le note, hein, c'est ce samedi 30 mai. Comment est née justement cette initiative et pourquoi est-il si important de renouveler régulièrement ce type d'opération ?
2: Enfin, ça fait maintenant une petite dizaine d'années qu'on fait cette opération collective. Avant, il y avait des événements qui étaient faits par la mairie des Aizis et par des loueurs de canoës en tant qu'individualité. Donc depuis une dizaine d'années, on fait quelque chose de collectif avec eux aussi. C'est nos différentes structures de communautés de communes et de syndicats qui se sont dit que ce serait intéressant de pouvoir avoir une action plus collective et donc plus grande sur le territoire.
1: Vous l'avez évoqué un petit peu tout à l'heure concernant les déchets, même s'il y en a un petit peu moins. Quel genre de déchets, justement, retrouve-t-on le plus souvent lors de ces nettoyages ?
2: Alors, il y a quelques années, c'était vraiment de grosses machines, des micro-ondes, des machines à laver, tout ça. Là, on est beaucoup plus sur du plastique, déchets plastiques, des pneus, des vélos. Enfin, voilà. On est sur du plus petit déchet, mais beaucoup, beaucoup de plastique qu'on peut voir après les crues, hein, dans les branches, sur les berges, etc.
1: Donc, on peut dire que cette journée, elle sert également pour sensibiliser toujours et encore le public à la fragilité des milieux aquatiques.
2: Oui, c'est bien ça, que chacun se rende compte, en fait, sur le terrain du boulot qu'il y a à faire et aussi peut-être des petites actions individuelles qui pourraient être faites pour éviter que ces déchets puissent arriver jusqu'à la rivière.
1: Oui, c'est assez simple à faire, hein, une poubelle et hop, normalement. Alors cet événement, bien sûr, est gratuit, il est ouvert aux familles. L'objectif, c'est aussi de montrer que chacun peut justement agir à son niveau.
2: Oui. Là, on fait ça sous forme de canoë parce qu'on trouve que c'est beaucoup plus ludique et puis... ça permet d'avoir une action collective et familiale. Comme ça, tout le monde peut participer et tout le monde peut se rendre compte en fait de ce qu'on trouve dans les rivières.
1: Comment va se dérouler concrètement cette journée ? On le rappelle, c'est le 30 mai, donc il y aura différents secteurs, différents départs. On va peut-être les rappeler d'ailleurs. Les départs à 8h30 du côté de Conda, de Montignac, de Tursac et des Aizis. Il y aura deux départs à 14h à Saint-Léon-sur-Vézère et au Bugue. C'est bien ça?
2: Oui, c'est bien ça. Cette année, on a décidé de vraiment différencier les départs. On s'est rendu compte qu'il y avait différents publics, ceux qui préféraient partir le matin, ceux qui préféraient partir l'après-midi. Donc quand on part le matin, derrière, on fait un petit casse-croûte à midi. Donc c'est vrai que les gens sont libres en début d'après-midi. Et puis ceux qui partent à 14h, font un goûter en fin d'après-midi. Donc c'est vrai qu'on a deux publics différents. Donc on a décidé de scinder le territoire pour vraiment attirer un maximum de public.
1: Départ de Condat, de Montignac, de Saint-Léon-sur-Vézère, de Tursac, des Aizy et du Bugue. Bien sûr, c'est des bénévoles hein, qui sont attendus. Il faut s'inscrire hein, justement pour participer à cette opération. Et les inscriptions sont souhaitées avant ce 27 mai.
2: Oui, c'est bien ça. On préfère une inscription pour pouvoir nous organiser les départs. Mais voilà, on est bien là-dessus.
1: Comment on s'inscrit? S'il y a plusieurs numéros de téléphone, ce sont les bases de canoë qui récupèrent les inscriptions?
2: Ça dépend en fait, on a mis des gestionnaires à chaque départ, donc ça peut être moi-même par le syndicat, ou ça peut être les bases de canoë, ou la mairie des Aizy par exemple. Donc ça dépend des bases, mais chaque numéro est inscrit pour chaque point de départ, et la personne qui est référente s'occupe des inscriptions de chaque secteur.
1: Sur les plaquettes, il y a les numéros de téléphone hein, de Condat, de Montignac pour s'inscrire, etc., de toutes les autres communes pour s'inscrire. Ça serait un petit peu trop long de les égrener et ça risquerait un petit peu d'embrouiller les gens avec tous ces chiffres. Est-ce qu'il faut forcément avoir une expérience de canoë et peut-être un petit peu d'équipement pour participer à cette opération?
2: En équipement, bon, juste des gants, parce qu'après tout ce qui est gilet, pagaie, tout ça, nous on fournit. Mais c'est surtout par rapport au fait de savoir nager. On ne mettra pas quelqu'un sur le canoë qui ne sait pas nager, parce que bon, c'est une balade en canoë, oui, mais vu qu'on s'accroche aux branches, qu'on enlève des déchets, etc., il y a un peu plus de risque quand même que la petite balade lambda qu'on fait en famille l'été. Donc on mettra des gens sur le canoë qui savent obligatoirement nager.
1: Un dernier mot peut-être, Clara, qu'est-ce que vous pourriez dire aux auditeurs de Cristal FM pour venir participer à cette opération Nettoyons la Vézère? On le rappelle, ce sera ce samedi 30 mai.
2: On peut essayer de les motiver en leur disant que c'est une action familiale qu'on peut faire en début de saison. Un petit tour en canoë avant la saison estivale, c'est plutôt sympa et en plus c'est une bonne action pour notre territoire et pour notre rivière.
1: Où est-ce qu'on peut se renseigner et retrouver justement ces fameux numéros de téléphone?
2: On peut les trouver sur les Facebook de la communauté de communes de la Vallée de l'Homme, sur le Facebook du syndicat de la Vézère. On a mis des affiches un petit peu partout dans les communes alentours et sur les réseaux sociaux, bien entendu.
1: Ce samedi 30 mai revient donc l'opération Nettoyons la Vézère. C'est organisé par le syndicat mixte du bassin versant de la Vézère. Et on n'oublie pas, les inscriptions se font jusqu'au 27 mai si vous souhaitez être bénévole. Et on remercie bien sûr Clara Pradouanet qui est chargée de mission en milieu aquatique auprès du syndicat mixte du bassin versant de la Vézère. Merci d'avoir accepté notre invitation, Clara.
2: Merci beaucoup.
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0: Musique, concerts, spectacles vivants et animations de rue, tout ce qui fera bouger Terrasson culturellement parlant cet été a été dévoilé le 21 mai dernier lors d'une conférence de presse. À cette occasion et pour cette nouvelle édition de TerraZoom sur Cristal FM, Xavier Munoz a pu s'entretenir avec Coralie Dobis Boyer et Julie André, respectivement adjointe à la culture et coordinatrice de l'action culturelle auprès de la municipalité de Terrasson.
1: Alors on sort de cette conférence de presse concernant donc les animations culturelles de l'été, ça se met en place avec une grosse nouveauté, vous avez déjà fait appel à un prestateur professionnel pour vous aider à monter tout ce projet.
2: Oui, tout à fait, cette année on a voulu redonner une nouvelle dynamique, une nouvelle dimension aux animations de l'été, donc on a choisi de s'entourer d'un partenaire local qui est du côté de Sarlat, donc la société FL Productions, qu'on connaît plus sous le nom de Bodega Tour.
1: Le début des festivités, ça commence le 20 juin, parce que ce sera une préfète de la musique, j'ai envie de dire.
2: Oui, tout à fait. La ville a décidé de laisser les espaces à disposition de toute âme qui souhaitait s'emparer des lieux, musicalement parlant, chant, la musique, etc. Donc, pour avoir une animation musicale sur toute la journée du samedi 20 juin. Et la fête de la musique aura lieu donc le dimanche 21 juin à Terrasson, en deuxième partie de soirée. Donc, on a laissé au café, bar, restaurant, l'opportunité de pouvoir organiser eux-mêmes leur soirée musicale et que tout le monde puisse se retrouver en seconde partie de soirée au Jardin de Laverne pour une soirée Bodega Tour.
1: Voilà, donc ça sera la première soirée Bodega Tour. Il y en aura trois durant l'été. On va dire que ça va lancer les principales semaines d'animation de cet été.
2: Oui, tout à fait. Donc le 21 juin, après on attaquera les animations musicales à compter du 22 juillet, donc le premier mercredi qui va démarrer avec une soirée Bodega Tour également, donc en première partie de soirée, les traditionnels moments musicaux dans les cafés, bars, restaurants de la ville, et en deuxième partie de soirée, donc le Bodega Tour, toujours au Jardin de Laverne.
1: Concernant les mercredis, il y aura donc 5 mercredis avec à chaque fois 5 groupes par soir.
2: Oui, c'est bien ça, 5 groupes par soir.
1: Cet été, il y a aussi de nouveaux partenariats qui se sont concrétisés, notamment avec le Festival du Périgord Noir, le Festival Culture Zocker de Montignac, également avec le Festival de la Luzège. Alors, ces partenariats consistent en quoi ?
3: Alors, on est ravis cette année de pouvoir proposer différents partenariats avec différentes associations ou structures culturelles. On renouvelle un partenariat qui s'était très bien passé l'année dernière avec le Festival du Périgord Noir, qui nous fait une proposition d'un concert jazz avec l'artiste Paul Lay, qui viendra proposer un concert en trio. Et c'est un artiste jazz très demandé en France actuellement, donc on est ravis de cette proposition. Ce sera le mardi 11 août à 21h, place Bouquier. Toutes les propositions sont complètement gratuites. Il y aura également un partenariat avec le Festival Culture au Cœur de Montignac le jeudi 23 juillet à 21h. Là, on est ravis d'accueillir 6 artistes mexicains, le groupe Ventura, qui proposera un concert aux couleurs des musiques du monde avec un tour du monde en 20 chansons. Ils chanteront en plusieurs langues. Et ensuite, un nouveau partenariat également cette année avec le Festival de la Luzège, qui est essentiellement basé sur la Corrèze, mais qui se déploie un petit peu cette année sur la Dordogne avec Terrasson et dans le Cantal. Donc là, c'est la compagnie La Luzège qui proposera un spectacle intitulé Figaro Divorce, un spectacle de théâtre assis et ouvert à tous.
1: Alors, ces propositions dont vous venez de parler, elles sont bien sûr gratuites. Alors, en ce qui concerne le partenariat avec le Festival du Périgord Noir et le Festival Culture Zocker, donc les spectacles auront lieu place Bouquier et le Festival de la Luzège, là, ça sera place de la Libération.
3: Tout à fait.
1: Et c'est dans l'ADN de Terrasson également de proposer des spectacles de rue, et cette année, on va en avoir également.
3: Oui, tout à fait. Il y aura 3 propositions. On a la compagnie L'Archancel qui viendra proposer le spectacle EOS le 6 août à 22h, place de la Libération. Il s'agit d'un spectacle de rue mêlant magie et jonglerie LED. Et on aura également le spectacle Le Crew de la compagnie Révolution, qui est une compagnie de danse hip-hop renommée dans la région Nouvelle-Aquitaine et en France. Donc on accueillera ce spectacle le jeudi 20 août à 21h, place de la Libération, avec plusieurs danseurs hip-hop qui nous promettent de belles prouesses.
1: Toujours sur le signe de la musique, une soirée années 80, on a oublié de la citer, qui se déroulera donc le 5 août à 22h. au parc de Lavergne.
2: Oui, c'est ça, au jardin de Lavergne, donc toujours en partenariat avec Eiffel Productions qui nous propose cette soirée et qui sera animée par un DJ de Brive.
1: Alors, on va quand même souligner que toutes ces animations, tous ces concerts, toutes ces propositions et spectacles sont totalement gratuits. C'était une volonté de la municipalité de proposer ça gratuitement aux terrassonnés, bien sûr aux visiteurs, et d'élargir un petit peu le...
2: Oui, tout à fait. C'est vraiment important aujourd'hui de pouvoir proposer une offre culturelle riche et d'autant plus gratuite. On sait qu'aujourd'hui, c'est difficile de pouvoir s'évader à moindre frais. Donc là, on propose aux terrassonnais prioritairement de pouvoir partager un bon moment convivial en famille gratuitement. Du fait de travailler avec Eiffel Productions Bodega Tour, qui fait des scènes entre 3000 et 5000 personnes, on espère aussi drainer beaucoup de monde. Donc déjà, si on arrive à avoir 1500 personnes pour une première année, ce serait super. Mais l'idée, voilà, effectivement, c'est de faire découvrir aussi Terrasson à d'autres personnes, d'autres horizons, d'autres générations.
1: Donc cet été, rendez-vous à Terrasson.
2: Tout à fait.
1: Merci beaucoup.
2: Merci.
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